et la paix de Dieu, qui surpasse toute intelligence, gardera vos cœurs et vos pensées en Christ Jésus. Seigneur, ta paix est ma demeure, et je t'élève pour toujours.

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0: aussi? Ah, y'a un an d'où est quoi? Ah, non, non, non, viens, t'as fait quoi?
1: Non, t'as fait quoi? Viens, tiens,
0: viens. Maman, maman, viens, viens, viens.
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3: Allô?
0: Allô?
3: D'où est-ce que vous avez dit?
0: Mais d'où est-ce que vous
3: avez dit? Et nous, ici à Cassina.
0: Ici à
3: Cassina.
0: Faites-moi une raci.
3: Ah, vous savez, de l'autre, Zivier, c'est un lieu de Dieu.
0: Ah, et non, elle a tchanoué, Zivier.
3: Mikudo, on est non tout.
0: Oh!
3: Eh, nous, on est molo, oh, mais on.
0: Eh!
3: Nous, on doit être. 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
0: 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Nous étions, nous terminons quoi, mais mon coton.
3: Mais mon coton, on a déjà eu, mais on a pas encore, tu
0: sais. On a pas encore.
3: On a pas encore, on a eu sur.
0: Et qu'on fait, mais.
3: Et non, Dieu me, pour nous voir, mais pas loin.
0: Et Gandhi.
3: Eh bah, il est en train de nous couvrir dedans.
0: Ministre de Mobo. Eh non, ministre de Mobo, logique.
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3: Ouais là, ABMS et dans l'ordre à l'homme Haka on est en face à nous pour nous couper la main à nos kanji oué et ouais dans l'histoire de nous c'est au tome nous
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2: Sarah Gbantou, merci d'être présente à cette conférence publique. Vous êtes la chef de l'unité agriculture au projet d'inclusion des jeunes. Vous animez cette conférence publique avec le docteur Ignace Dautier, expert en agriculture au PRODIGE, et Xavier Zola, expert foncier au PRODIGE. Mesdames, Messieurs, bienvenue à cette conférence publique coordonnée par Papalou Degbenou de Radio Cité Savalou Culture FM.

0: La première question est posée par Bruno Gatli de Radio Sauta FM Malanville.
1: Sarah Agbantou, pourquoi autant d'investissements dans la filière avicole?
2: Pour trois raisons principalement. La première, c'est que la volaille est largement appréciée au niveau national, mais également au niveau régional. Actuellement, la majorité donc de la volaille est importée. Et l'idée, c'est de pouvoir faire la promotion de la volaille produite localement au niveau national. Et c'est vraiment de pouvoir donc, dans le cadre de la structuration et du renforcement de la filière, de cette filière-là, de répondre à une demande nationale, mais également plus tard à une demande régionale. Nous faisons ce que beaucoup d'autres pays dans la sous-région ont fait, qui est de pouvoir vraiment essayer d'avoir une autosuffisance alimentaire, de pouvoir également s'assurer que nous savons ce que nous consommons, nous connaissons la qualité de ce que nous consommons et que ce qui est consommé par des Béninois pourrait être également produit par des Béninois. Ça a été fait dans d'autres pays et c'est dans cette démarche-là qu'il y a aujourd'hui un focus sur la filière avicole. Moi, je ne peux pas parler sous le couvert donc du ministère de l'Agriculture, de l'Élevage et de la Pêche. Aujourd'hui, nous allons nous concentrer sur l'initiative 1000 jeunes agriculteurs et cette initiative vient en fait créer des opportunités d'emploi donc dans la filière avicole lorsque nous sommes en train de structurer, de renforcer, de développer et d'étendre cette filière pour les raisons que je viens de citer.
3: Franck Agbenino, journaliste à Radio Tokwa. L'opération aviculture du programme Azoli s'adresse aux jeunes. Alors, Madame Sarah Agbantou, en votre qualité de responsable de l'unité aviculture du programme Azoli, quels sont les jeunes qui peuvent en être bénéficiaires?
2: Les jeunes qui peuvent être bénéficiaires sont des Béninois et des Béninoises âgés de 18 à 30 ans et qui vraiment en fait finalement répondent à l'appel à candidature. Ces jeunes-là, futurs bénéficiaires, n'ont pas besoin d'avoir une expérience en agriculture ni une expérience en aviculture. Il faut avoir une motivation, il faut se rapprocher des ULP, des mairies et écouter justement par ces canaux-là, comme la radio, les annonces d'appel à candidature et de pouvoir donc postuler dans les délais qui sont impartis. Nous avons déjà lancé un premier appel à candidature pour l'Atlantique et l'Ouémé. Nous allons très bientôt en lancer un de nouveau, peut-être un peu plus ciblé pour donc les restes des 10 départements. Donc vraiment, c'est un programme qui est inclusif, qui est adressé aux Béninoises et Béninois âgés de 18 à 30 ans, qui ont envie de devenir des futurs champions en élevage de poulets de chair et de vraiment contribuer à la production nationale donc de volailles.
4: Waïdi Assouman de Tchaourou FM. Docteur Ignace Dautier, une fois sélectionné, de quoi le jeune bénéficie de la part du programme Azoli?
5: Le jeune aura beaucoup d'appui, il y aura une série de formations et ensuite des infrastructures et équipements pour l'élevage et les intrants et enfin un appui post-installation. En termes de formation, nous prévoyons une formation sur les compétences entrepreneuriales, une formation sur les compétences de vie, ensuite une formation technique de courte durée sur les bases de l'élevage dans les lycées techniques agricoles du Bénin et après ça, un stage d'immersion en entreprise pendant 2 mois et le jeune va sur le processus de production de poulets de chair du début jusqu'à la fin sur une bande de 500 et après la formation maintenant les jeunes recevront les infrastructures nécessaires composées de 2 poulaillers, de 1000 têtes, c'est-à-dire de 100 mètres carrés, ensuite d'un complexe dortoir magasin et après ça maintenant il y aura la livraison des équipements pour l'élevage de 1000 têtes dans chaque poulailler et après la livraison des équipements les jeunes auront les intrants à commencer par le poussin d'un jour de 2000 têtes à raison de 1000 têtes dans chaque poulailler. Après, les aliments pour les poussins, les produits vétérinaires. Et après l'installation, on aura un appui à travers d'abord les agrégateurs et chaque jeune sera mis en relation avec un agrégateur qui va le former sur l'itinéraire technique de production. Et à la fin de chaque cycle de production, l'agrégateur vient acheter la production. Après cet appui à la commercialisation, il y aura aussi un appui à travers les vétérinaires qui vont appuyer le jeune dans les divers traitements sur son site. Et il y aura les techniciens avicoles, que nous appelons des techniciens de zone, qui vont superviser les jeunes dans la réalisation de leurs activités. Et le troisième appui porte sur le numérique, l'agritech. Il y aura des applications numériques qui seront développées pour appuyer les jeunes dans la gestion de leur ferme avicole. Et quatrièmement, il y aura des formations sur la mise en association et aussi des formations sur la biosécurité après l'installation.
6: Akibato Oruyari de Radio Kone FM de Sinandé. Toujours avec vous, Dr Doche, il y a une phase pilote de 100 jeunes sélectionnés qui est en cours. Où en est-on?
5: Pour la phase pilote qui se réalise dans les départements de l'Atlantique et l'Ouémé, nous avons, après l'étape de sélection, on a démarré par les formations. Donc, en février passé, nous avons réalisé les formations sur les compétences entrepreneuriales et les formations sur les compétences de vie. Actuellement, la formation technique de courte durée dans les lycées techniques se déroule dans les 3 LTA du Sud, à savoir lycée technique agricole Meji de Sekou, lycée technique agricole d'Akonea et lycée technique agricole d'Ajaweré. Parallèlement à la formation ou aux différentes formations, il y a le processus de recrutement des entreprises pour la construction des fermes avicoles qui est en cours. Donc, parallèlement aux formations, nous avons démarré les différentes démarches sur le volet construction des fermes avicoles.
1: La question qui suit est celle de Patrice Savala de Radio Hosanna, Tokbota, Porto-Nouveau.
7: Vous, madame

0: Et avant de parler de devoirs et d'obligations, parlons déjà de l'opportunité qu'est cette initiative. L'idée, c'est de vraiment pouvoir créer des futurs champions d'éleveurs de poulets de chair et de pouvoir contribuer, comme je disais, à la production nationale en volaille et notamment ici en poulet. En termes d'obligations, on est sur une initiative avec un investissement par bénéficiaire d'une taille, d'une échelle assez significative, pour ne pas dire l'un des plus gros investissements qui a été fait par bénéficiaire ici, quand on compte donc les constructions. En sachant ça, il faudra effectivement que chaque bénéficiaire qui est inscrit et qui a la chance de participer à cette initiative puisse se rendre compte de l'opportunité des investissements et de la hauteur des investissements qui ont été faits, que ce soit en construction, que ce soit en formation, que ce soit en équipement, que ce soit en intrant, que ce soit en accompagnement, également matériel ou immatériel. Donc, en termes d'obligations, la première obligation, c'est de pouvoir donc respecter en fait tout le processus de sélection dans les normes. S'il y a un appel à candidature, de répondre et de postuler à l'appel à candidature en respectant les conditions qui sont requises. La deuxième obligation, c'est lorsque les bénéficiaires sont donc sélectionnés, on demande à chaque bénéficiaire leur disponibilité et leur engagement dans cette initiative afin de pouvoir tirer le meilleur de ce que le programme va leur offrir. Ça demande un engagement en temps en termes d'obligation. Ça demande au niveau des formations de la présence au moment des formations qui sont donc organisées, de l'engagement dans ces formations-là et de l'assiduité, de la discipline. Ça, c'est pendant le processus donc de formation et pré-installation. Lors de la phase d'installation, les obligations des bénéficiaires sont de respecter tout ce qui aura été décrit dans leur contrat. Il y a un contrat entre le bénéficiaire et Prodige, et ce contrat donc permet de lister les droits, les obligations et les devoirs des deux parties prenantes. Ici, après l'installation, il est important que donc les éléments qui sont dans ce contrat soient respectés par les bénéficiaires, notamment de pouvoir donc respecter les délais de production, de pouvoir protéger leur site d'élevage qui aura été construit, de pouvoir bien protéger les équipements qui sont mis à disposition, de pouvoir entretenir leur site d'élevage et les équipements, et de pouvoir respecter également leur engagement avec les autres parties prenantes, que ce soit les agrégateurs pour les délais de production. On ne va pas vraiment étaler la liste d'incidents qui pourraient arriver, mais l'idée, c'est qu'ils puissent prendre leurs responsabilités. S'il y a, à un moment donné, abandon du site d'élevage, nous, au niveau du Prodige, les dispositions sont prises afin que, au moins, les investissements qui ont été faits par le gouvernement du Bénin, dans le cadre de cette initiative puissent être mis à disposition pour un autre bénéficiaire qui souhaite ardemment pouvoir profiter de cette initiative. Je dis, les jeunes peuvent changer d'avis. Un bénéficiaire en 18 à 30 ans, au début de sa carrière, peut changer d'avis, peut décider que finalement l'élevage de poulets de chair, c'est pas vraiment pour moi. Donc c'est de pouvoir ici avoir la possibilité de le notifier et il faut savoir qu'il y a d'autres bénéficiaires qui pourraient profiter de cette opportunité. Voilà, communication et respect des engagements contractuels, voilà ce qui est demandé. Et de l'engagement.
1: C'est du s'en tenir au contrat. Le contrat qui va être signé entre le bénéficiaire et le projet, c'est de veiller donc à respecter strictement les clauses qui vont être élaborées. Du point de vue de la terre, en gros, ça va concerner d'une part ceux qui ont leur propre terre ou ceux qui sont venus avec des contrats de bail sur différentes terres. Il faudra veiller à ce que la terre soit à disposition pour au moins une dizaine d'années. Cette clause aussi, je crois, est prévue dans le contrat qui va être signé. Les investissements que l'État fait, donc l'État a mobilisé donc suffisamment de ressources, les investit au bénéfice du bénéficiaire pour l'activité qui doit marcher. Il faut un certain temps pour que l'activité soit rentable et produise tout l'impact attendu. Donc il faut un minimum de 10 ans. Donc ça suppose que le jeune qui veut faire un contrat de bail, pour qu'il soit éligible, la durée du contrat de bail doit être au moins de 10 ans. Donc, il faut vraiment un minimum de 10 ans en termes d'engagement et veiller à ce que cela soit clairement respecté. Pour ceux qui vont s'installer sur les sites collectifs, mais bien entendu, l'obligation, c'est de savoir qu'ils devront rester sur place et sur site, sur les exploitations, hein, pour ce minimum d'années. Si ça ne se passe pas bien, Et si le bénéficiaire

0: se faisait prendre pour non-respect des obligations, il y aura bien entendu les sanctions qui vont suivre.
1: Et les obligations sur le point de biosécurité, de suivi des fermes, c'est que le bénéficiaire doit habiter normalement sur la ferme. Parce qu'ici, il s'agit de l'élevage des poulets de chair. Et dès que l'élevage est démarré, c'est-à-dire à l'arrivée des poussins, le jeune doit être là et faire des suivis réguliers tous les jours. Et chaque jour, il doit régulièrement, en fonction des outils utilisés pour le chauffage, être régulièrement dans le poulailler pour voir si le chauffage se passe bien. Et ensuite, regarder les comportements des poussins jusqu'à pendant les deux premières semaines. Ce suivi est tellement intense, si bien que le jeune doit dormir sur la ferme. Après ça, sur le point de biosécurité, il y a des normes qu'il faut respecter. Et le projet a déjà élaboré un dépliant à ce sujet. Et il y a des consignes qui sont sur le dépliant et le jeune a l'obligation de respecter ces consignes, que ce soit sur le site individuel, que le site collectif, et surtout sur le site collectif, c'est tellement exigeant, si bien que les techniciens avicoles aussi vont séjourner sur le site avec les jeunes pour voir s'ils respectent réellement les plans de biosécurité mis à disposition. Parce que si un jeune ne respecte pas ce plan et qu'il y a des problèmes, il y a une maladie chez le jeune, c'est-à-dire ça va propager rapidement et puis ça peut supprimer l'emploi des autres.
2: Théodore Konigi de Radio Pabli FM de Kérou. Avec vous, Monsieur Zola, toujours sur la question des terres, le jeune doit-il avoir de terres avant de bénéficier ou d'être sélectionné dans l'initiative?
0: La réponse, elle est claire et sans équivoque, non. La preuve, dans le cadre de l'appel à candidature, c'est pas une obligation. Il faudra que le jeune signale qu'il a une disponibilité ou non. Donc, la réponse, comme je dis, ne doit souffrir d'aucune ambiguïté. Le jeune qui postule pour être retenu parmi les jeunes qui vont être installés pour faire, donc dans le cadre du prodige, pour faire de l'aviculture, ce n'est pas une obligation qu'ils aient du foncier. S'ils en ont, tant mieux. Donc c'est dans ce cadre qu'on parle des sites individuels. Donc le jeune indique qu'il a un site d'au moins 1250 m² et qui pourra donc servir dans le cadre de l'implantation des poulaillers, de tout ce qui va avec. S'il ne l'a pas, il soumet son dossier. Une fois qu'il est retenu, il va être réorienté sur les sites collectifs qui sont justement identifiés en collaboration donc avec les autorités locales, donc les communes et toutes les autres parties prenantes pour pouvoir abriter donc ces jeunes-là. Il est clair donc que dans la tranche d'âge concernée, on ne saurait exiger donc le fait qu'il dispose donc d'une propriété foncière, sinon le projet n'aurait pas tout son sens. Donc cette préoccupation elle est bien prise en compte. Le jeune qui n'a pas de terre peut bien postuler et être retenu s'il remplit les autres conditions et donc être installé sur les sites collectifs.
3: Jérôme Sambieni, journaliste Radio Tangeta, La Voix de la Pangaré. La prise en charge des bénéficiaires par le programme Azolé est-elle continuel, docteur Doché?
1: La prise en charge par le projet, c'est pas continuel, mais les jeunes, une fois sélectionnés et installés, ils auront un appui sur un an à travers les techniciens de zone qui vont les suivre et un appui aussi à travers les vétérinaires aussi. Donc, en dehors de ça, il y a des mécanismes qui sont prévus pour les orienter vers d'autres opportunités, comme les FNDA. Il y a d'autres opportunités aussi au niveau de MAEP, au niveau des ATDA aussi, et ces jeunes seront orientés vers ces opportunités. Donc, le projet prévoit un appui, un suivi sur un an après l'installation.
2: Madame Sarah Agbantou, quelles sont donc les actions d'accompagnement qui sont prévues pour commercialiser les poulets de chair chaque 45 jours?
4: La question de la commercialisation est un sujet qui vraiment va déterminer la réussite de cette initiative ou non, au-delà de tout ce qui est formation et installation donc des bénéficiaires. Par rapport à la commercialisation, ce qui est prévu, donc comme je répète, hein, ce projet est un projet qui est axé sur l'emploi des jeunes. Il y a un certain nombre d'autres initiatives au niveau de la filière avicole qui traitent donc du sujet de l'accès au marché en ce moment dans le cadre de la structuration de la filière avicole. Mais de manière spécifique, par rapport à l'initiative 1000 jeunes en agriculture, le dispositif qui est prévu est donc un dispositif où les bénéficiaires vont être accompagnés et encadrés par des agrégateurs. Un agrégateur, dans le cadre de cette initiative, est donc une structure normalement privée qui a la possibilité de décider d'encadrer une dizaine de bénéficiaires en moyenne et leur fournit donc un accompagnement sur l'itinéraire technique de production, sur les intrants également, mais surtout assure le rachat de la production auprès des bénéficiaires qui est au niveau de l'Atlantique ou qui est au niveau de la Donga qui décide de produire 1000 poulets de chair tous les 45 jours. Si il ou elle est donc associé à un agrégateur, il ou elle pourra être assuré que sa production sera rachetée par l'agrégateur. Ça permet donc à des bénéficiaires qui débutent l'activité d'élevage de poulets de chair de pouvoir se concentrer sur le volet production et de ne pas avoir à vraiment des difficultés sur le volet de la commercialisation. Et ça permet d'avoir également donc des acteurs qui ne se focaliseront que sur le volet commercialisation et accès au marché avec le volume qu'il faut pour pouvoir se rapprocher d'institutions financières pour obtenir des lignes de crédit également et d'être accompagné également dans le cadre de facilitation au niveau de l'accès au marché. Voilà ce qui est mis en place sur le volet commercialisation et également sur le volet de l'absorption. Comme je disais, aujourd'hui, on est à 100 000 tonnes donc de volailles congelées qui arrivent sur le territoire national au Bénin. Il y a une opportunité sur la production nationale et cette opportunité-là, l'initiative 1000 jeunes en agriculture n'en couvre qu'une infime partie.
5: La dernière question de cette conférence publique est posée par Oro Komon Sabi de Kandi FM.
3: Quels sont les espoirs que cette opération agriculture du programme Azoli aboutisse? Ma question s'adresse aux trois conférenciers. D'abord, à vous, Dr. Doche.
1: Il y a une forte volonté gouvernementale qui est nettement en place et qui appuie une initiative à travers le financement et tous les autres appuis nécessaires pour que l'opération réussisse. En dehors de ça aussi, il y a une forte volonté de la part des bénéficiaires qu'on a déjà remarqué au niveau de la phase pilote qui est en cours. Les bénéficiaires sont tellement motivés pour l'opération. Ces deux éléments que je viens de citer nous donnent de l'espoir que cette opération sera une réussite.
0: En dehors de la volonté politique, c'est vrai, qui est très exprimée, le projet qui est porté à un niveau très élevé, qui est suivi de manière très rapprochée, je crois que c'est un élément important. Ce que je peux dire du point de vue foncier, l'expérience que nous avons menée au cours de la phase pilote dans les départements de l'Atlantique et de l'UEME, nous avons vu des acteurs, que ce soit au niveau national, que ce soit au niveau local, très mobilisés et très sensibilisés sur la cause pour notamment arriver à identifier les différents sites. Si on a rapidement remarqué que les bénéficiaires se trouvaient dans une position où il a été difficile d'avoir de la disponibilité par eux-mêmes, mais on a noté également cette volonté au niveau du nombre de communes. C'est aussi le lieu de saluer tous ces acteurs locaux, tous ces acteurs communaux, tous ces acteurs départementaux. Nous avons vu les préfectures se mobiliser, nous avons vu les communes se mobiliser, que ce soit au niveau des élus, que ce soit au niveau des cadres, qui se sont vraiment donnés de manière à ce que on puisse donc avoir des éléments tangibles. C'est comme ça que nous avons pu avoir des sites, notamment à Tofor, on en a eu à Kwamassé, on en a eu à Dangbo, à Misirité, à Zé et tout ça. Et donc ce qui permet donc d'avoir vraiment de la disponibilité pour pouvoir espérer abriter donc tous ces jeunes. Mais je pense aussi qu'il y a un fort intérêt quand on voit tout l'engouement par rapport à tous ces dossiers de candidature qui arrivent, tous ceux qui se mobilisent pour envoyer leur projet, pour pouvoir bénéficier donc du projet et pouvoir mener les activités. Donc c'est un ensemble de choses. À la fin, je pense quand même qu'on consomme beaucoup de poulet dans le pays. Et donc, il y a un marché certainement. Comme ça a été souligné tout à l'heure, il y a quand même une part de marché qui existe et qui fait aussi qu'à l'arrivée, la production pourra donc être rapidement consommée et nourrir donc le secteur, nourrir l'activité et donner de la perspective à ces bénéficiaires qui auront cette opportunité.
4: Le premier facteur, c'est un engagement politique sur la question de l'emploi. Cet engagement politique est là et il est présent. Le deuxième facteur, c'était donc de pouvoir mobiliser les fonds pour pouvoir mettre en œuvre cette initiative. Les fonds ont été mobilisés, donc ça, il n'y a plus de barrière à ce niveau-là. Donc aujourd'hui, nous sommes actuellement au troisième facteur. Le troisième facteur, c'est l'adoption de la question de l'emploi des jeunes comme priorité par les différents acteurs, que ce soit les acteurs au niveau donc des mairies, au niveau des départements, au niveau des localités, au niveau du secteur privé et au niveau donc du gouvernement, que on puisse vraiment voir l'emploi des jeunes comme une priorité, mais surtout qu'on voit l'emploi des jeunes et cette initiative également comme une opportunité de développement pour les prestataires privés. Comme je disais, au travers de cette initiative, pour pouvoir faire en sorte que les bénéficiaires puissent élever tous les 45 jours, il faut qu'il y ait des fournisseurs d'intrants qui fournissent les poussins d'un jour à la Provence. Ça va marcher pour eux. Il faut qu'il y ait des transformateurs qui puissent donc transformer le poulet vif qui est produit. Ça, c'est des marchés pour eux tous les 45 jours. Il faut que les mairies soient coopératives également parce que ces bénéficiaires-là vont être au sein de leur communauté d'un point de vue du foncier, mais également d'un point de vue du développement donc de leur localité. Donc ça, c'est également des opportunités au niveau de ces communes et de ces départements-là. Mais il faut aussi que les aviculteurs existants puissent voir également cette initiative comme un levier pour également un certain nombre de sujets qu'ils avaient auparavant pour le développement de la filière avicole dans son ensemble. Donc, je dirais que ce projet, cette initiative peut aboutir si ces facteurs-là sont réunis et si l'adoption de la question de l'emploi des jeunes est vue non seulement comme une priorité, mais comme une opportunité par les acteurs qui sont concernés.
5: Sarah Agbantou, responsable de l'unité aviculture du programme Azoli, Dr Ignace Doche, expert en aviculture au Prodige, et Xavier Zola, expert foncier au Prodige, ont animé cette conférence publique coordonnée par Papalou Degbenou de Radio Cité Sabalou Culture FM.
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1: De la bonne ambiance, pas ici, vous ne vous êtes pas trompé, vous êtes bien sûr câblé sur la bonne fréquence, la FM 53. Mesdames et messieurs, bonjour à toutes et à tous. Guy Meda David Todd déjà en position pour la poursuite de nos programmes. À présent, la lecture de vos avis est communiquée.

Venons la page de vos avis et communiqués avec ce communiqué du ministère du cadre de vie et des transports chargé du développement durable intitulé « Démantèlement des constructions en matériaux précaires dans la zone de la route des pêches ». Conformément au décret numéro 2025-521 du 3 septembre 2025 portant interdiction des constructions en matériaux précaires dans la zone de la route des pêches, il sera procédé à partir du lundi 22 juin 2006 au démantèlement des constructions en matériaux précaires dans le périmètre situé au nord de la route des pêches entre la résidence Maristella à Cotonou et la porte de non-retour à Ouida sur une largeur de 0,77 km entre la route des pêches et le premier plan lagunaire. À cet effet, j'invite la population concernée n'ayant pas encore démantelé leur construction en matériaux précaires à le faire sans délai. Cette opération concerne les constructions à usage permanent réalisées en totalité ou en partie avec des matériaux précaires, notamment les craies en branchats de palmiers ou cocotiers, des bois d'œuvre divers, des tôles ou tuiles de récupération, des sachets ou autres matériaux plastiques de récupération. Le ministre compte sur la compréhension et la collaboration des populations concernées. Ce communiqué est signé Georges Allais, ministre du cadre de vie et des transports, chargé du développement durable.

une structure de sécurité privée de la place recrute de toute urgence des hommes et femmes agents de sécurité à Abomé, à Figirossé, à Gbegamin, Étoile Rouge et Katéjac. Conditions à remplir, savoir lire et écrire ou avoir le niveau PPC serait un atout. Taille minimale souhaitée, 1m65, de tenue 4IP et un casier judiciaire à jour. Pour toute information, appelez le plus 229 01 96 62 60 90 ou par WhatsApp au plus 229 01 40 40 02 40. Le plus 229 01 96 62 60 90 ou par WhatsApp au plus 229 01 40 40 02 40.

communiqué de la Chambre des métiers de l'artisanat. Dans le cadre de la célébration de la journée de l'artisan béninois, JAB édition 2006, placée sous le thème « Artisan béninois, engagé et compétitif », la Chambre des métiers de l'artisanat du Bénin, CMA Bénin, lance un appel à candidature pour l'attribution de distinctions honorifiques à des artisans et acteurs du secteur artisanal et un jeu concours de type CUSE ouvert à tous les artisans. Trois prix seront décernés dans le cadre des distinctions. Le prix de l'engagement à l'organisation et à la structuration du secteur artisanal. Le prix de l'artisan méritant en situation de handicap. Le prix de l'innovation. Peuvent faire acte de candidature les artisans qui répondent notamment aux critères suivants. Être artisan de nationalité béninoise ou ressortissant d'un État membre de l'UEMOA, exerçant légalement une activité artisanale sur le territoire béninois. Avoir au moins 18 ans à la date de lancement de l'appel à candidature. Faire preuve d'intégrité, de leadership et d'engagement reconnu par les acteurs du secteur. Ne pas être un élu consulaire de la Chambre des métiers de l'artisanat du Bénin. Ne pas faire l'objet de sanctions administratives ou judiciaires. Fournir un dossier de candidature complet dans les délais fixés. Accepter les règles de l'appel à candidature et les décisions du jury. Les candidatures sont reçues en ligne sur le site www.cmabénin.bj du jeudi 25 juin au dimanche 5 juillet 2026. Les candidats peuvent également y consulter la liste des pièces justificatives requises pour la constitution de leur dossier. Par ailleurs, courant la même période, sur le site www.cmabénin.bj, les participants au quiz auront l'opportunité de tester leurs connaissances sur l'artisanat béninois et de remporter des lots en nature. La CMA Bénin invite tous les artisans à participer massivement à ces initiatives de promotion et de valorisation de l'artisanat béninois. Contact de presse, Lucrèce Débadé, au plus 01, au plus 229, 01, 69, 68, 26, 68. David Kaba, au plus 229, 01, 97, 42, 03, 14. Une structure de la place recherche dans le cadre de l'élargissement de ses activités une secrétaire comptable, des contrôleurs, des superviseurs, des ramasseurs des produits événementiels. Conditions à remplir, être de bonne moralité, avoir l'esprit d'équipe, être capable de travailler sous pression, avoir 2 ans d'expérience minimum dans le domaine, être libre de tout engagement, habiter Cotonou, Abomey-Calavi et ses environs, être immédiatement disponible. Avoir un moyen de déplacement serait un atout. Pour tout renseignement complémentaire, appelez-nous directement au plus 229 01 66 69 36 95 ou le 01 66 26 62 67. Appel WhatsApp et message. Le 01 66 69 36 95. Appel direct ou le 01 66 26 62 67. 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

Une structure de la place recrute de toute urgence un conducteur de véhicule de permis catégorie B. Expérience requise, 5 ans au moins. Conditions à remplir, avoir 30 à 35 ans au plus. De tenir le permis catégorie B, une copie de la pièce d'identité ou la carte CIP. Habiter à Papa de préférence serait un atout. Tout conducteur de permis catégorie B intéressé est prié de déposer son dossier à Radio Tokpa jusqu'au 30 juin 2026 au plus tard.

communiqué du ministère du cadre de vie et des transports chargé du développement durable, intitulé « Démantèlement des constructions en matériaux précaires dans la zone de la route des pêches ». 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

en totalité ou en partie avec des matériaux précaires, notamment les craies en branchage de palmier ou cocotier, des bois d'œuvre divers, des tôles ou tuiles de récupération, des sachets ou autres matériaux plastiques de récupération. 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

Communiqué de la Chambre des métiers de l'artisanat. Dans le cadre de la célébration de la journée de l'artisan béninois, JAB édition 2006, placée sous le thème « Artisan béninois, engagé et compétitif », la Chambre des métiers de l'artisanat béninois, CMA Bénin, lance un appel à candidature pour l'attribution de distinctions honorifiques à des artisans et acteurs du secteur artisanal et un jeu concours de type quiz ouvert à tous les artisans. Trois prix seront décernés dans le cadre des distinctions. Le prix de l'engagement à l'organisation et à la structuration du secteur artisanal. Le prix de l'artisan méritant en situation de handicap. Le prix de l'innovation. Peuvent faire acte de candidature les artisans qui répondent notamment aux critères suivants. Être artisan d'une société béninoise ou ressortissant d'un État membre de l'UMOA, exerçant légalement une activité artisanale sur le territoire béninois. Avoir au moins 18 ans à la date du lancement de l'appel à candidature. Faire preuve d'intégrité, de leadership et d'engagement reconnu par les acteurs du secteur. Ne pas être un élu consulaire de la Chambre des métiers de l'artisanat du Bénin. Ne pas faire l'objet de sanctions administratives ou judiciaires. Fournir un dossier de candidature complet dans les délais fixés. Accepter les règles de l'appel à candidature et les décisions du jury. Les candidatures sont reçues en ligne sur le site www.cmabénin.bj du jeudi 25 juin au dimanche 5 juillet 2026. Les candidats peuvent également y consulter la liste des pièces justificatives requises pour la constitution de leur dossier. Par ailleurs, courant la même période sur le site www.cmabénin.bj, les participants au quiz auront l'opportunité de tester leurs connaissances sur l'artisanat béninois et de remporter des lots en nature. La CMA Bénin invite tous les artisans à participer massivement à ces initiatives de promotion et de valorisation de l'artisanat béninois. Contact presse, Lucrèce Débadé, au plus 229-01-69-68-26-68. David Kaba, au plus 229-01-97-42-03-14.

Retour sur vos avis de recrutement. Une structure de sécurité privée de la place recrute de toute urgence des hommes et femmes, agents de sécurité à Abomey, à Fridiocer, à Gbegamin, Étoile Rouge et Katéjac. Conditions à remplir, savoir lire et écrire ou avoir le niveau BPC serait un atout. Taille minimale souhaitée, 1m65. Détenu 4 CIP et un casier judiciaire à jour. Pour toute information, appelez le plus 229 01 96 62 60 90 ou par WhatsApp au plus 229 01 40 40 02 40. Le plus 229 01 96 62 60 90 ou par WhatsApp au plus 229 01 40 40 02 40.

une structure de la place recherche dans le cadre de l'élargissement de ses activités une secrétaire comptable, des contrôleurs, des superviseurs, des ramasseurs des produits événementiels. Conditions à remplir, être de bonne moralité, avoir l'esprit d'équipe, être capable de travailler sous pression, avoir 2 ans d'expérience minimum dans le domaine, être libre de tout engagement, habiter Cotonou, Abomey-Calavi et ses environs, être immédiatement disponible, avoir un moyen de déplacement serait un atout.

Pour tout renseignement complémentaire, appelez-nous directement au plus 229 01 66 69 36 95 ou le 01 66 26 62 67. Appel WhatsApp et message. Le plus 229 01 66 69 36 95 par appel direct ou le 01 66 26 62 67. Appel WhatsApp et message.

Ceci pour clôturer l'avis de recrutement de ce jour. Une structure de la place recrute de toute urgence un conducteur de véhicule de permis catégorie B. Expérience requise, 5 ans au moins. Conditions à remplir, avoir 30 à 35 ans au plus. Détenir le permis catégorie B, une copie de la pièce d'identité ou la carte TIP. Habiter à Kpakpa de préférence serait un atout. Tout conducteur de permis catégorie B intéressé est prié de déposer son dossier à l'aéroport jusqu'au 30 juin 2026 au plus tard. À présent, la page de vos annonces nécrologiques.

0: La famille Bailly d'Ovida, la famille Kiki d'Ovida et de Cotonou Setovi, le veuf Kiki Pierre, chef quartier de Setovi Kouhounou, les frères et sœurs de la défunte, leurs cousines et cousins, leurs épouses, époux, enfants et petits-enfants, les enfants et petits-enfants de la défunte, leurs cousines et cousins, leurs épouses, époux et enfants, les familles parentales et amies, très sensibles aux nombreuses marques de sympathie, d'amitié et d'affection que vous leur avez témoigné par vos visites, dons, assistance morale, matérielle, financière et prière lors du rappel à Dieu et des cérémonies des obsèques le mercredi 3 juillet 2006 à Clacacodi, à Ouida, de leur très chère et regrettée fille, épouse, mère, sœur, cousine, tante, belle-mère et grand-mère, Madame Makinou Kosevi Kiki Negbayi, arrachée à leur affection le mercredi 27 mai 2026 au Sénat Sukutukumanga de Cotonou dans sa 74e année. Vous exprime leur vif et sincère remerciement et prie Dieu miséricordieux de vous rendre au centuple tous vos bienfaits. Priez pour le repos de l'âme de la défunte. Cordialement, merci. La famille Dorego, la famille Otto Adams d'Allemagne, la collectivité Zinsouboudé de Ouida à Gonsa, les oncles et tantes de la défunte, leurs épouses, époux, leurs enfants, petits-enfants et arrière-petits-enfants, les frères et sœurs de la défunte, leurs épouses, époux, enfants et petits-enfants, les enfants de la défunte, les enfants de feu Toron Guy Yves Claude, Wilson et Loge Romain, son épouse et leurs enfants, Goudjogi Modès, son épouse et leurs enfants, Gauthé Hermans, son époux et leurs enfants. Les familles parentales et amies ont la profonde douleur d'annoncer le retour dans la fête céleste de leur fille, grand-sœur, cousine, épouse, tante, mère, grand-mère et aïeule Rita Dorego, dite Dadaye, pieusement endormie dans les bras du Seigneur le 7 juin 2006 à l'hôpital de zone de Ouida, dans sa 94e année. Programme des obsèques, jeudi 9 juillet 2006. 20h, veille de prière à la maison familiale d'Orego à Ouida, quartier Zoumaï, vendredi 10 juin 2026. 20h, grande veillée à la basilique Notre-Dame de l'Immaculée Conception de Ouida, samedi 11 juillet 2026. 7h30, retrait du corps à la morgue de l'hôpital de zone de Ouida. 9h, levée du corps après recueillement et hommage rendu à l'illustre disparu en la dite maison familiale. 10h, messe corps présent et d'enterrement en la dite église suivie de l'inhumation au cimetière municipal Vasejo de Ouida. Pour la nombreuse marque de compassion, de sympathie, d'affection et votre communion priante, les familles éprouvées, les enfants et petits-enfants vous expriment leur cordiale reconnaissance. Ils prient le Seigneur de vous rendre en d'abondante grâce et en bénition. Une heure de prière pour le repos de son âme. h 50, mesdames et messieurs, merci de nous avoir suivis et ce sera tout pour vos avis et communiqués.
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1: Il est 13h.
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0: Mesdames, mesdemoiselles et messieurs, bonjour et bienvenue à la synthèse de l'actualité. Le débat ce samedi portera sur le vote de la loi de finances rectificative envoyée à l'Assemblée nationale par le gouvernement du président Romuald Ouadahi. Suivons ici quelques interventions au cours de cette plénière présidée par le président Joseph Diogbenou.
1: Nous allons commencer par le bloc républicain. Accordant Paulin. Chers collègues,
2: le projet de loi de finances rectificative pour la gestion 2026 porte le budget général de l'État à plus de 4 000 milliards de francs CFA contre 3 700 initialement prévus. Adopté en Conseil des ministres le 3 juin 2026, ce collectif budgétaire affiche une hausse globale de 8% afin de matérialiser la restructuration de l'appareil gouvernemental et le projet de société du nouveau président de la République, son Excellence, M. Romuald Ouadahi. Mon intervention, Monsieur le Président, vise à rassurer davantage les collègues députés à l'Assemblée nationale quant à la pertinence de cette loi de finances rectificative en m'appuyant essentiellement sur deux points. D'abord, les principaux agrégats macroéconomiques et financiers. Le gouvernement préserve l'équilibre global en maintenant les objectifs économiques ambitieux. Je vais m'attarder juste sur deux illustrations. La première, c'est le taux de croissance économique qui est maintenu ferme à 7,5% pour l'année 2026. Qui nous souvienne que au cours de cette dernière décennie, l'économie béninoise a montré particulièrement une résilience avec une tendance haussière observée de façon soutenue de cet indicateur de création de valeur de richesse nationale qui était établi, souvenons-nous, à 2,1% en 2015 à l'avènement au pouvoir du président Patrice Talon. Cet indicateur s'établit à fin 2025 à 7,5%. Je voudrais également aborder la question des dépenses d'investissement qui ont connu dans ce projet de loi rectificative une progression forte de 8,5% afin d'accélérer les grands chantiers. Cela témoigne de ce que le nouveau gouvernement s'inscrit réellement dans la continuité. Le deuxième, c'est les orientations générales. Il faut voir également que le gouvernement s'inscrit dans la continuité de l'action publique. Qui nous souvienne que le président Patrice Talon

0: formation à une est partie avec une performance exceptionnelle en matière de gestion budgétaire. Cela nous rassure davantage. C'est pourquoi, selon tout ce qui précède, je voudrais inviter les camarades députés à l'Assemblée nationale à voter favorablement pour cette loi rectificative. Je vous remercie.
1: Je vous remercie, chers collègues. Madame la députée Aïe Chantal.
2: Monsieur le Président de l'Assemblée nationale, Mesdames, Messieurs les ministres, Mesdames, Messieurs les cadres à divers niveaux, chers collègues députés, le projet de loi de finances rectificative qui nous est soumis aujourd'hui dépasse largement le cadre d'un simple ajustement comptable. Il est l'expression d'une conviction. Un État responsable est un État qui sait adapter les moyens aux réalités de son action. La loi de finances initiale fixe un cap. La loi de finances rectificative permet de maintenir ce cap lorsque les circonstances évoluent. C'est un instrument de bonne gouvernance, de sincérité budgétaire et de responsabilité. En ce sens que le gouvernement fait le choix de revenir devant la représentation nationale pour solliciter l'autorisation d'ajuster les crédits de l'État. Ce choix mérite d'être souligné car il traduit le respect du Parlement et du principe selon lequel toute modification substantielle des finances publiques doit être soumise au contrôle démocratique. Notre responsabilité n'est donc pas de considérer ce test comme une simple formalité, mais d'en apprécier la cohérence, la pertinence et les effets attendus. Entendu que le budget est l'expression financière d'un projet politique à travers ce collectif budgétaire, il nous est proposé d'adapter les ressources publiques aux nouvelles priorités gouvernementales tout en poursuivant les réformes engagées depuis plusieurs années. Cette continuité est essentielle, car la stabilité de l'action publique est un facteur de confiance pour les citoyens, pour les investisseurs et pour les partenaires techniques et financiers. Depuis 10 ans, notre pays s'est engagé dans une profonde transformation de sa gouvernance financière. Les réformes ont renforcé la transparence, amélioré la qualité de la dépense publique, modernisé les procédures budgétaires et consolidé la crédibilité de notre signature financière. Les réformes, les résultats obtenus sont aujourd'hui reconnus bien au-delà de nos frontières. Ainsi, le collectif budgétaire qui nous est présenté s'inscrit dans cette dynamique. Ils ne rompent pas avec les orientations retenues. Ils les adaptent pour répondre aux exigences d'une nouvelle étape de l'action du gouvernement. Toutefois, soutenir un projet de loi de finances rectificative, je vais y arriver, ne signifie pas forcément renoncer à notre devoir de contrôle. Notre rôle est également de nous assurer que chaque crédit supplémentaire produira un impact concret sur la vie de nos populations. Nous devons donc veiller à ce que les investissements programmés soient effectivement réalisés, que les délais soient respectés et que les résultats soient mesurables. L'efficacité de la dépense publique demeure la meilleure garantie de la confiance des citoyens. Dans un contexte international marqué par les incertitudes économiques, les tensions géopolitiques et les contraintes budgétaires qui affectent de nombreux États, notre pays fait le choix de préserver sa stabilité macroéconomique tout en poursuivant son ambition de développement. Ce choix est fort exigeant. Il appelle de la rigueur, de la méthode et une gestion toujours plus performante des ressources publiques. Et à cet égard, je voudrais saluer les efforts constants accomplis pour maintenir l'équilibre entre la discipline budgétaire et les besoins croissants de financement de notre développement. Chers collègues, le débat que nous avons aujourd'hui n'oppose pas la dépense à l'économie. Il nous invite plutôt à nous interroger sur la qualité de la dépense publique. Chaque franc voté doit produire davantage de croissance, davantage d'emplois, davantage de services publics et davantage d'espérance pour nos concitoyens. C'est à cette exigence que nous devons collectivement répondre. Pour ma part, J'aborde ce texte.

0: qu'avec confiance, mais également avec le sens de la responsabilité qui incombe au Parlement. Parce qu'autoriser la dépense est un acte de confiance, mais contrôler son utilisation est un devoir démocratique. C'est dans cet esprit que j'apporterai mon soutien à ce projet de loi de finances rectificative, convaincu qu'il constitue un levier supplémentaire pour accompagner la mise en œuvre des priorités nationales, renforcer la performance de l'action publique et poursuivre la transformation de notre pays. Ensemble, allons plus loin en donnant les moyens à l'exécutif de tenir le gouvernail. Je vous remercie, Monsieur le Président de l'Assemblée nationale.
1: Je vous remercie, chers collègues. Salifou Mamadi. Chers collègues.
2: Merci, Monsieur le Président. Monsieur le Président de l'Assemblée nationale, chers collègues députés, la loi en examen cible dans son contenu le développement de toute la nation. La loi de finances rectificatives en examen donne priorité à l'humain et à la santé. Mon collègue Akona l'a dit tout à l'heure, maintenir l'objectif de croissance à 7,5% sans alourdir la fiscalité, c'est ingénieux. C'est pour ces raisons qu'on note un ajustement à la hausse de 8% par rapport à la loi de finances initiale. Ainsi, le gouvernement de notre pays refuse l'immobilisme, il s'adapte aux besoins de nos compatriotes. Notre rôle, notre devoir est donc de voter cette loi de finances rectificatives pour envoyer un signal fort à nos populations. Notre pays est champion en Afrique en matière de transparence budgétaire et vice-champion du monde dans ce domaine. Et grâce à cette transparence budgétaire, on peut avec fierté dire où va l'argent du contribuable béninois. Cet argent va là où le devoir nous appelle tous, et Assemblée nationale, et toutes les autres institutions, et le gouvernement, et tous ceux qui décident de ce pays. Je ne vais pas m'attarder sur les secteurs, sinon tous les secteurs ont été pris en compte. Les infrastructures aujourd'hui, surtout routières qui relient nos différents départements, dans le domaine de la santé, l'État béninois soigne d'abord lorsqu'il s'agit d'une urgence vitale, ainsi de suite. Dans nos hôpitaux, personne ne mourra parce qu'il n'y a pas d'électricité. Aucun enfant béninois ne naîtra plus sous des lanternes ou l'antenne éteinte parce que le pétrole est fini dedans, même au fin fond de nos villages. C'est un exploit. Donc, mes chers collègues députés, Monsieur le Président de l'Assemblée, pour l'unité de notre pays, pour la sécurité de nos frontières et pour la dignité de chaque Béninois, j'invite notre Assemblée à voter pour le progrès de la nation. Vive la République, vive le Bénin, je vous remercie.
1: Je vous remercie aussi, chers collègues. Les 15 minutes sont épuisées. Oui. Monsieur le député Godonou Joël.
3: Merci, Monsieur le Président. Monsieur le Président de l'Assemblée nationale, Monsieur le ministre des Finances. Chers collègues, je voudrais reconnaître ici l'effort de rationalisation observé dans certaines dépenses de fonctionnement. La baisse des dépenses du personnel et de certaines charges courantes, ce qui traduit une volonté de mieux maîtriser les dépenses administratives afin de dégager davantage de ressources pour les investissements et les politiques publiques prioritaires. En soutenant ce projet de loi de finances rectificative, nous avons également conscience des défis qui accompagnent sa mise en œuvre. Le premier défi concerne la mobilisation des ressources. L'État doit renforcer ses recettes pour financer ses ambitions tout en veillant à préserver la compétitivité des entreprises, notamment les PME, qui constituent un moteur essentiel de notre économie. Le deuxième défi est celui de l'efficacité de la dépense publique. Les crédits additionnels prévus dans ce collectif budgétaire doivent se traduire rapidement en réalisation concrète sur le terrain. Les populations jugeront ce budget non pas à travers les montants votés, mais à travers les résultats effectivement obtenus. Le troisième défi concerne la préservation des grands équilibres macroéconomiques. Je voudrais à cet égard saluer la prudence du gouvernement qui maintient le déficit public dans des proportions compatibles avec les exigences de soutenabilité budgétaire. Cette discipline est essentielle pour préserver la stabilité économique du pays, à maintenir la confiance des partenaires techniques et financiers. Enfin, nous devons rester très attentifs à la question du pouvoir d'achat des populations. Les investissements publics et les programmes sociaux prévus constituent une excellente nouvelle. Il conviendra néanmoins de saluer ou de veiller à ce que leur effet bénéfique ne soit pas atténué par d'éventuelles tensions sur les prix des produits de première nécessité. Au regard des orientations retenues, ce projet de loi de finances rectificative apparaît comme un budget de consolidation sociale, d'investissement et de transformation économique. Donc, que je soutiens parce qu'il traduit une ambition simple mais fondamentale, faire en sorte que les performances économiques de notre pays produisent davantage de progrès sociaux. Merci, Monsieur le Président.
1: Je vous remercie. Nous avons gagné 30 secondes. Madame la députée Aïkpando Pauline.
0: Merci, Monsieur le Président. Monsieur le Président de l'Assemblée nationale, Mesdames et Messieurs les membres du gouvernement, honorables députés, nous sommes appelés aujourd'hui à examiner le projet de loi de finances rectificative pour la gestion 2026. Cette révision budgétaire intervient dans un contexte où notre pays maintient des perspectives économiques favorables. Je voudrais saluer l'ambition du gouvernement de renforcer les investissements publics dans des secteurs essentiels tels que la santé, l'éducation, l'accès à l'eau, la sécurité, les infrastructures et la protection sociale. À titre d'exemple, je note la généralisation de la gratuité des frais de scolarité pour les filles du secondaire général, la réalisation de points d'eau dans les écoles et centres de santé, le renforcement de la prise en charge sanitaire, pour ne citer que ceux-là. Ces choix traduisent la volonté de mettre davantage les fruits de la croissance économique au service des populations. Chers collègues députés, l'examen du document soumis à notre appréciation révèle la nécessité d'adapter le budget de l'État aux nouvelles priorités gouvernementales et aux exigences du développement national. La restauration de l'appareil gouvernemental et l'accélération de certains projets stratégiques justifient les ajustements proposés. Je note avec satisfaction que malgré l'augmentation du volume budgétaire, les principaux équilibres macroéconomiques demeurent préservés. Les prévisions de croissance restent maintenues à 7,5%, tandis que les investissements publics connaissent une progression significative destinée à soutenir la transformation économique de notre pays. Pour toutes ces raisons, et convaincu que cette loi de finances rectificative répond aux impératifs du moment et permettra à l'État de poursuivre efficacement ses actions de développement, je voterai en faveur de son adoption et j'invite mes chers collègues députés à faire de même. Je vous remercie, Monsieur le Président.
1: Je vous remercie, chers collègues. Monsieur le député Tamayon Bertin.
4: Merci, Monsieur le Président. Je voudrais saluer, féliciter le gouvernement pour les importantes mesures sociales annoncées dans le projet de société porté par le candidat et dont la mise en œuvre au profit de nos populations a même démarré avec une rapidité inattendue. Cela témoigne, Monsieur le Président, du respect de la parole donnée. Ces initiatives du gouvernement traduisent une volonté claire de placer l'être humain au centre des politiques publiques et de garantir à chaque citoyen un meilleur accès aux services essentiels. Et il faut le dire, Monsieur le Président, c'est une avancée majeure pour notre stratégie de développement. Oui, aller ensemble plus loin, ça a commencé déjà et c'est assez encourageant. Monsieur le Président de l'Assemblée nationale, je tiens à rappeler que le concitoyen s'était accroché tout le temps au volet social, tentant d'ignorer que notre pays avançait à grands pas. Mais à l'arrivée, l'écrasante majorité du peuple et même les observateurs au-delà de nos frontières ont dû être convaincus qu'on ne pouvait tout faire à la fois et que le pays a véritablement pris de l'envol. Le moment est venu maintenant de montrer davantage que le régime sait bien faire les choses. Selon les dernières informations à ma possession, en tout cas en ce qui concerne les trois zones sanitaires du département des Collines, tout se retrouve déjà parfaitement dans cette dynamique d'urgence sanitaire avec toutes les dispositions nécessaires prises, matériel requis déjà en place, large information et sensibilisation planifiée à travers en particulier les radios et ce dans toutes nos langues, harmonisation de l'approche d'intervention au niveau de tous les centres de santé. Je suis simplement séduit par cette réactivité à nul autre pareil. Pour finir, Monsieur le Président, au-delà de leurs effets immédiats attendus, il faut reconnaître que ces initiatives fortes renforceront le capital humain de notre pays. Une population en meilleure santé et mieux éduquée constitue le fondement de développement durable. C'est pourquoi je voudrais nous inviter, chers collègues honorables députés, à soutenir ces mesures en votant, comme moi, cette loi de finances rectificative pour la gestion 2026 et à encourager la mise en œuvre efficace de ces mesures afin que chaque citoyen, quel que soit son niveau et sa position géographique, puisse bénéficier pleinement des progrès sociaux engagés par notre pays. Je vous remercie, Monsieur le Président.
1: Je vous remercie, chers collègues. Monsieur le député Amadou Djibril.
5: Merci, Président. Messieurs les ministres,
6: merci, Président. Avant d'aborder le fond du test, je tiens d'abord à saluer, d'une part, la nomination au gouvernement de mes collègues du ministère des Finances, dont je ne doute point leur capacité à continuer le travail avec la même rigueur et détermination qu'a imprimé le président Romuald Ouadahi dans sa position antérieure. Je voudrais, dans la même logique, féliciter le gouvernement dès sa prise de fonction pour les démarches diplomatiques entreprises avec le Niger et les autres pays de l'Interland. Cette avancée contribuera à améliorer la mobilisation des ressources parce que le projet de budget rectificatif soumis à notre approbation est en hausse et ça permettra de relancer le commerce transfrontalier pour le renforcement des échanges économiques entre nos deux pays pour le bien-être des populations du Bénin en général et de la première circonscription en particulier. Le projet de loi rectificative qui nous est soumis aujourd'hui intervient dans un contexte particulier, marqué par une réorganisation de l'action gouvernementale, l'émergence d'une nouvelle priorité nationale ainsi que la persistance de défis économiques, sociaux et sécuritaires. À la lecture du document, nous avons constaté une hausse de près d'environ 8%. Et cette augmentation est principalement liée à la hausse des charges financières de la dette, au renforcement des mesures de soutien du secteur agricole, à la mise en œuvre de mesures sociales et à l'accélération des investissements publics. Il est important de retenir, Monsieur le Président, que cette rectification budgétaire ne constitue pas un simple ajustement comptable. Elle traduit une volonté affirmée de répondre aux besoins nouveaux de notre pays tout en préservant les équilibres fondamentaux de nos finances publiques. Monsieur le Président, je me réjouis également de l'accent mis sur les mesures sociales. Nos populations font face à une hausse continue du coût de la vie liée à des tensions internationales. Dans ce contexte, chaque effort consenti par l'État en faveur du pouvoir d'achat constitue une réponse concrète aux attentes de nos citoyens, tout en appelant à la vigilance dans l'exécution des dépenses publiques et dans la préservation de la soutenabilité budgétaire de notre pays. J'apporte mon soutien à l'adoption de ce projet de loi des finances rectificatives. Je vous remercie, Monsieur le Président.
1: Je vous remercie, chers collègues. Nous allons à présent inviter Madame Degbeji Denise à prendre la parole.
7: Merci, Monsieur le Président. Je crois que le temps est parti. Je vais nier d'abord les commentaires de ceux qui m'ont précédé et je voudrais ajouter ceci. Monsieur le Président, la loi de finances rectificative qui nous a été présentée, j'ai remarqué que cette loi ne crée pas d'autres taxes d'impôts. Et en plus, les ressources supplémentaires qui sont dans cette loi sont orientées vers des mesures sociales substantielles qui permettront de répondre aux attentes de nos populations, d'améliorer durablement leurs conditions de vie et de réduire les inégalités sociales. Monsieur le Président, je voudrais aussi faire remarquer que le contenu de cette loi est en parfaite conformité avec le Plan national de développement 2026-2035 et adopté en mai dernier, qui est la première déclinaison de la vision nationale de développement Horizon 2060 que nous avons adoptée ici à l'Assemblée nationale en juillet de l'année dernière. C'est pour cela que vous allez me permettre de saluer le travail fait par le régime passé, le régime auquel le chef du gouvernement actuel a participé, le régime de son Excellence Patrice Talon, qui a posé les bases de développement et tracé cette belle trajectoire dans laquelle le régime actuel s'est inscrit pour donner les résultats que nous voyons. Donc, c'est l'avantage de la continuité au niveau du gouvernement. Cette loi, je vais la voter et je suis sûre que les autres collègues vont voter également cette loi. Toutefois, je voudrais attirer notre attention sur un fait. Nous devons jouer pleinement notre rôle en tant que Parlement pour ce qui concerne le contrôle des actions du gouvernement afin de rassurer la population de la mise en œuvre effective des mesures sociales contenues dans cette loi. Et je suis persuadée que vous, président de l'Assemblée nationale, vous allez mettre à notre disposition les moyens nécessaires pour y parvenir. Merci, Monsieur le Président.
1: Je vous remercie. Il reste encore 2 minutes 50 secondes. La Commission n'a reçu aucune question. Bien au contraire, tous les députés qui sont intervenus ont soutenu le rapport, ont félicité le gouvernement, lui ont souhaité bon vent pour la satisfaction des besoins de nos populations. Merci. Je vous remercie. Alors, messieurs les membres du gouvernement.
8: Merci, Monsieur le Président. Le gouvernement n'a pas de commentaire à ce stade. Merci.
1: Bien. C'est votre première intervention. Nous vous présentons nos voeux de succès. Bien. Nous déclarons que la plénière a pris acte du rapport. Nous allons à présent introduire les discussions particulières. Monsieur le Président de la Commission.
2: Oui, merci beaucoup, Monsieur le Président. Le projet de texte qui nous est soumis est structuré en deux parties. Nous suggérons que nous les examinions partie par partie. La première partie, puis après la seconde partie. Merci. Vous voudrez bien donner la parole au rapporteur.
1: Si Monsieur le rapporteur, vous avez la parole.
2: Monsieur le Président.
1: Je vous remercie, chers collègues. Nous allons soumettre cette première partie à l'amendement éventuel. Pas d'amendement. Nous allons soumettre donc cette première partie au vote. Pour. Je vous remercie. Procuration pour. Je vous remercie. Contre. Zéro contre. Procuration contre. Zéro procuration contre. Abstention. Zéro abstention. Procuration abstention. Zéro procuration abstention. La première partie vient d'être adoptée à l'unanimité des députés présents et représentés.
2: Merci.
1: Monsieur le rapporteur,
2: oui.
1: Pour la seconde partie.
2: Fait de lecture de la deuxième partie, Monsieur le Président.
1: Je vous remercie. Amendement. C'est deuxième partie. Merci. Nous allons soumettre donc au vote la seconde partie du texte. Pour. Je vous remercie. Procuration pour. Je vous remercie. Contre. Zéro contre. Procuration contre. Zéro contre. Abstention. Zéro abstention. Procuration abstention. Zéro procuration abstention. La deuxième partie est adoptée. Nous allons soumettre maintenant l'ensemble du texte. Pour. Je vous remercie. Procuration pour. Je vous remercie. Contre. Zéro contre. Procuration contre. Zéro procuration contre. Abstention. Pas d'abstention. Procuration abstention. Pas d'abstention. L'Assemblée nationale a adopté en sa séance du vendredi 19 juin 2026 la loi numéro 2026-10 portant loi de finances rectificative pour la gestion 2026 à l'unanimité des députés présents et représentés. Je vous remercie, chers collègues. Au second point à l'ordre du jour, nous devrions évoquer la loi portant modification de celle relative au médiateur de la République. Nous allons reporter l'examen de cette loi à la semaine prochaine. Nous venons d'épuiser les points inscrits à l'ordre du jour. Je voudrais rappeler que nous aurons un séminaire lundi sur le débat d'orientation générale et sans doute mercredi une plénière. Je voudrais vous remercier de votre attention. Je remercie messieurs les ministres de leur présence. À l'audience quand même.
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Il est exactement 14h34 minutes dans notre studio ici à Radio Tokwa. Et nous sommes sur la FM 104.3. Et tous les samedis, vous savez qu'on se donne rendez-vous à partir de 14h30. Eh bien, l'équipe est là au grand complet, sauf Pépé Ripé qui est encore en pérégrination. Il est quelque part en Afrique, mais on le découvrira tout à l'heure. On pourra le repérer, le repérer, le repérer, le repérer. Tout à l'heure, donc, il sera en direct dans notre, dans vos oreilles, amis auditeurs. Week-end à tout vent. Sébastien Yaouedeou. Guy Médard David. Félix Sondé Pépérité. Professeur Émile Jules Abalo. Franck Agbinou. Marc Aglou. Didier Samson. Cosmos Kakbo. Et Guy Pagbo.

Eh bien voilà. On se retrouve pour une nouvelle édition de Week-end à tout vent. C'est toujours du plaisir, c'est toujours de la bonne humeur et de la joie en votre compagnie. Eh bien la semaine dernière, et plus précisément le dimanche 21 juin, on a célébré plutôt les papas. Et ce même jour, c'était, comme par hasard, la fête de la musique. Alors, continuons à célébrer les heureux papas. Et cela toujours en musique.

0: Eh bien voilà, c'était donc la fête des pères dont nous continuons toujours de célébrer les papas. Et c'est la raison pour laquelle j'ai voulu que dans cette célébration, puisqu'il y a papa Cosmos Kakpo, il y a papa Marc Kakpo, il y a papa Franck Agbeyinou, il y a papa professeur Abalo,
1: Allô?
0: et il y a papa
1: Papa qui,
0: Kikwakpo.
1: Kakpo?
0: Voilà. Donc, et là, il y a maman Elvira Agbeyinou. Maman Elvira Agbeyinou, c'est vous qui allez nous introduire aujourd'hui dans l'émission Week-end à tout va pour nous souhaiter une bonne fête, la continuation de la fête des pères. Voilà, donc je vous permets de commencer. D'abord, on vous salue. Comment allez-vous, Elvira?
2: Je vais très bien, le
0: Après
2: pape.
0: cette chute à moto, ça va beaucoup mieux
2: Oui,
0: aujourd'hui, hein,
2: ça va beaucoup mieux.
0: J'ai vu que vous pétez la forme là tout à l'heure quand je vous ai rencontré dans les couloirs de la radio. Vous sautillez comme un cabri hein, dans les collines de Savalou, de
1: Ça, et ses environs.
2: Et tout ça grâce encore à papa.
0: Voilà, grâce à papa et à
2: Grâce à
0: tous ces
2: papa.
0: papas qui sont là. Et bien
2: Oui.
0: voilà, je vous permets aujourd'hui, en tant que notre petite maman dans ce
1: Tout à fait.
0: studio, de nous introduire dans l'émission Week-end à tout va. Allez, je vous laisse la parole.
2: Ah.
0: Je laisse le micro.
2: Ok, bonjour à l'équipe de la de Week-end à tout vent, auditeurs, auditrices, je vous dis également bonjour et je redis bonne fête à tous les papas et à tous les papas qui sont avec moi dans le studio présent ici et bienvenue dans l'émission Week-end à tout vent. Je n'ai pas l'habitude d'introduire, donc je vais repasser la parole.
0: Non, oh, cet après-midi, vous n'allez pas me repasser la parole parce que ici, on n'est pas à la blanchisserie pour faire du repassage. Donc, ne me repassez pas la parole. Vous avez la parole, vous la gardez. On y va. Alors, ma chère Elvira Agbeyinou.
2: Oui, le pape.

0: Bonne fête à vous, Franck Agbeynou.
1: Ben, je suis comblé en tant que père. Et c'est vrai que on a déjà commémoré la fête des mères, mais puisque c'est l'occasion de faire des échanges, je vous renouvelle mes pensées positives pour la célébration il y a quelques semaines de la fête des mères.
0: Merci beaucoup. Et nous allons parler de Papa Cosmos maintenant. Bonjour, Papa Cosmos.
2: Bonjour Elvira Gupon, bonjour à le studio et bonjour à tous les auditeurs qui nous écoutent sur la 183 FM. Restez-y accrochés jusqu'à la finition.
3: La finition, c'est pour 18h. 18h, ben, 18h, 18h30. Ça dépend de la bonne humeur et de Madame Sébastien Nervedou, qui est la réalisatrice de notre émission. Si elle nous le permet en tant que chef d'antenne, eh bien, des fois, on déborde un peu pour le bon plaisir des auditeurs. Vous
0: Oui, je
3: continuez,
0: continue
3: Miss
0: avec.
3: Elvira Gbeponou.
0: Oui, je continue avec Papa Macaglo.
4: Bonsoir Elvira
0: Oui.
4: Gbeponou, bonsoir à toute l'équipe du week-end à tout vent. Je profite de cette occasion pour souhaiter bonne fête à tous les papas du monde entier. Et je profite également pour souhaiter une bonne fin du mois, puisque c'est le dernier week-end du mois de juin, le pape.
3: Alors, vous voulez me rappeler qu'il faudrait qu'on passe à la
4: Non,
3: caisse.
4: non, je sais que entre 20 et 22, vous respectez votre engagement.
3: Bon,
4: Entre 20 et 22.
3: d'accord,
4: Donc, vous n'êtes pas concerné.
0: D'accord. Nous allons maintenant dire bonjour à Papa Kikwako. Ah, mais d'abord, il faut passer un bonjour à Guimeda Davito. C'est
3: Oui.
0: aussi un papa, mais qui est de l'autre côté
4: J'avais
0: de
4: vitrine.
0: la baie vitrée, avant de passer à Kikwako.
3: Oui.
0: Bonjour, bonjour, Papa Guy.
3: Papa Guy, il est là, il est présent comme tous les samedis. Eh bien, dès qu'il prend le micro, on ne lui permet plus de se reposer un peu. Je voulais vous laisser faire le job pendant quelques minutes, mais voilà, vous déchargez encore sur moi. C'est pas bien grave. Professeur Émile Jules Lavallot,
5: Bonjour
3: bonjour.
5: Guy, salut à tous, salut à toutes.
3: Heureux de vous retrouver comme tous les
5: À
3: samedis.
5: fait.
3: Voilà, y a Mademoiselle Elvira Gbeponou qui se sent libérée là. Hein? Non, je reviens à vous tout à l'heure, Elvira, il n'y a pas de problème.
0: D'accord.
3: Professeur Abalo, voilà. Donc, vous savez, la semaine dernière, on n'a pas pu regarder la musique que nous proposait notre ami Didier Samson. Eh bien, je crois que ce week-end, ça va se faire, effectivement. Voilà. Bonjour, professeur Abalo. Donc, rebonjour.
5: Bonjour.
3: Alors,
5: Oui.
3: on dit quoi? Comme disent les Ivoiriens.
5: Ben, on dit tout.
3: On dit tout. On dit bon week-end.
5: Bon
0: Bon
5: week-end.
3: Bon week-end
5: Bon
3: à tous
5: week-end.
3: nos auditeurs.
5: Bon week-end à tous nos éditeurs. Et puis bon, avec quoi, l'émission de la musique qui revient, je crois que c'est
3: Oui.
5: une très bonne chose. La
3: Regardons
5: semaine,
3: la musique.
5: regardons la musique. Il a toujours ces expressions-là.
3: Oh.
5: Regardez la musique. Et la dernière fois, il a dit, j'entends. Ouais.
3: Oui.
5: Donc,
3: Il
5: ouais.
3: regarde.
5: Il entend, il voit.
3: Il écoutait, il entend.
5: Il entend.
3: Non,
5: mais
3: il regarde, il écoute et
5: il
3: il entend la musique.
5: Il a trouvé sacré
3: Didier,
5: Didier,
3: il est
5: parce que
3: terrible,
5: en
3: quoi.
5: fait, quand il parle de regarder la musique, quand on pousse la réflexion plus loin, c'est toute une analyse, hein, c'est toute une réflexion. Toute l'histoire de la musique qui s'écrit, on retrouve tout, quoi, pratiquement. Donc, de façon provocatrice, là, il dit, oh, regardons la musique. Mais en fait, c'est une analyse, c'est toute une étude qu'il fait, quoi. Toute la
3: Oui,
5: fouille.
3: et ce qu'il dit est tout à fait vrai, parce que je crois que lui-même, en tant qu'animateur d'abord, quand on regarde aujourd'hui avec les nouvelles technologies de la communication, on peut regarder la musique, parce que lorsque nous regardons sur notre ordinateur, la musique se transforme en signal. C'est
5: Ah,
3: des signes.
5: d'accord.
3: Vous voyez, ça
5: Il a
3: monte, ça
5: raison.
3: descend. Donc, on
5: Mais
3: voit
5: moi,
3: la
5: je ne
3: musique.
5: savais pas.
3: On sait quand est-ce qu'il y a les aigus, quand est-ce qu'il y a les basses, quand est-ce que ça tombe, ça revient. Donc, effectivement. Sur notre ordinateur, ici en
5: Ah,
3: studio,
5: d'accord.
3: on voit la musique qui défile sous nos yeux et avec nos casques, on entend la musique. Maintenant, on peut entendre la musique et ne pas l'écouter. Vous voyez, parce que lorsque on passe la musique en fond sonore et que vous êtes en train de me parler, quand on passe par exemple l'indicatif, là, je vous écoute,
5: Tout à fait.
3: je vous écoute, mais j'entends la musique au fond, en fond sonore.

0: Donc, vous voyez, je crois que la nuance, il faudrait qu'on la fasse pour que
1: Voilà,
0: nos
1: d'accord.
0: auditeurs comprennent très bien.
1: Très bien.
0: Donc, regardons la musique, ça c'est la spécialité de notre
1: Oui,
0: ami
1: Didier
0: Didier
1: Sandro,
0: Samson,
1: voilà.
0: parce qu'effectivement, il regarde la musique, il choisit, il cherche, il fouille
1: Oui.
0: et il fait de nombreuses recherches
1: Tout à
0: pour
1: fait,
0: qu'on puisse
1: exactement.
0: avoir, disons, cette belle
1: Quelques
0: émission.
1: secondes de
0: Voilà.
1: choses là, ben je crois que c'est des choses qui coûtent très cher parce qu'il faut aller dans les archives.
0: Oui, il faut. Non, en fait, je crois que c'est avec beaucoup de plaisir.
1: Ouais, tout à fait.
0: Didier Samson, c'est un spécialiste de la communication.
1: Voilà.
0: Donc, il le fait, je vous assure, sans se rendre compte
1: Voilà.
0: que ça lui pèse sur les épaules. Il le
1: Tout
0: fait
1: à fait.
0: avec tellement de plaisir.
1: Ouais.
0: Et puis, il nous présente ça avec une
1: Oh. Oui,
0: facilité, une
1: oui,
0: aisance
1: oui, oui. Oui, vous
0: vraiment
1: croyez que bon,
0: remarquable, quoi.
1: il s'amuse, quoi, il
0: Et c'est pour ça
1: s'amuse.
0: que moi, d'ici déjà, je lui dis, Didier, comment vas-tu, Didier? J'espère que ça va bien. Didier est toujours dans l'Hexagone, il est en France, avec sa petite famille. Vous savez, comme il y a ce qu'on appelle cette grande chaleur qui sévit là-bas en
1: Tout à
0: France,
1: fait, oui.
0: je suis sûr que ça ne doit pas être très, très, très gai et il ne doit pas avoir envie vraiment d'abandonner sa famille pour revenir ici où il fait bon. Hein. Il fait bon actuellement, on peut dire, hein, à
1: Bien
0: Cotonou, il
1: sûr, il fait
0: pleut,
1: bon,
0: c'est
1: oui.
0: vrai qu'il
1: Il fait
0: pleut, mais
1: frais
0: le temps est
1: la nuit est
0: rafraîchi.
1: plutôt très douce et
0: Très
1: oui,
0: douce et tout ça, très agréable.
1: très agréable.
0: Franck Agbeynou, bonjour Franck.
1: Oui, bonjour le papa.
0: Alors, quoi de nouveau?
1: Ben, juste pour dire félicitations aux candidats, nos jeunes enfants qui ont pris part à l'examen du CEP 2026. La délibération a eu lieu hier. Et le directeur des examens et concours du ministère des enseignements maternels et primaires a rendu public les premiers chiffres issus de la correction. Et tout à l'heure, nous allons y revenir, bien évidemment, et avoir l'occasion de recevoir en direct, si les dieux de la technique nous le permettaient, vraiment du
0: Oui, ils
1: bravo,
0: seront là, les dieux de la technique seront là.
1: voilà,
0: Je
1: de
0: vous assure qu'ils
1: recevoir
0: seront là.
1: Monsieur Epiphanason, président de la Fédération nationale des
0: Mon
1: associations des
0: cher
1: parents,
0: ami Epiphanason.
1: voilà, qui est à l'écoute d'ailleurs, que nous allons recevoir certainement autour de 16h, 16h30 minutes pour nous aider à déchiffrer de façon scientifique ces résultats que le directeur des examens et concours du ministère des enseignements maternels et primaires a bien voulu mettre à la disposition du public, des enfants eux-mêmes, candidats et bien évidemment des parents qui se posaient mille et une questions, mais qui depuis hier, pour certains, ont pu souffler le ouf de soulagement. Et peut-être pour d'autres qui sont dans le regret, mais il faut espérer que pour ceux qui ont été à cet examen et qui n'ont pas eu les bons résultats, que probablement les fois à venir, les choses iront beaucoup mieux. Donc, autour de 16h, 16h30, Guy Papo, on va revenir sur cette actualité.
0: Eh
1: Voilà.
0: bien, monsieur Epiphanason, je me permets de vous souhaiter d'ores et déjà une bonne fête des pères et surtout un bon week-end. Et je vous remercie également, hein, je vous remercie également pour avoir accepté de répondre à notre invitation, même si c'est au téléphone. Vous avez voulu même faire le déplacement. On s'est dit, mais non, on ne va pas vous déranger pour si peu. Mais c'est une excellente chose, monsieur Epiphanason. Et de la part de tous les auditeurs de Radio Topa, on vous dit un grand merci. N'est-ce pas, Guy Ménard? Et ça, c'est pour Monsieur Epiphanason.

0: Les candidats au CEP, la plupart ont tiré leur épingle du jeu, puisque le taux de réussite est de 90,7% par rapport.
1: Eh bien, tout à l'heure, on reviendra largement donc sur ces résultats et nous allons décortiquer avec Franck Agbéinou, disons, tous ces chiffres et puis féliciter nos enfants qui ont très, très, très, très bien travaillé cette année. On leur dit en tout cas merci et bravo. Mais tout de suite, nous passons à l'éditorial numéro 1868 du 19 juin 2026, éditorial écrit par le révérend père Michael Gomet, qui est le directeur de publication de l'hebdomadaire catholique La Croix du Bénin. Eh bien, l'éditorial cette semaine est intitulé, tenez-vous bien, mes auditeurs, il est intitulé Merci Jésus, professeur Ramalho. Le titre de l'éditorial, Merci Jésus. Donc, vous écoutez attentivement et religieusement la lecture que je vais faire donc de cet éditorial. Merci Jésus. Les missionnaires n'étaient ni des mercenaires ni des mécréants. L'Église catholique au Bénin, depuis plus de 160 ans, a activement œuvré sur tous les centimètres carrés qui ont offert l'hospitalité à ses envoyés, à l'essor de tous les terroirs. Aujourd'hui encore, la mission se poursuit grâce aux clergés endogènes et missionnaires. Les prêtres salésiens de Don Bosco, mission italienne au Bénin, se réjouissent avec les paroissiens de Saint-Antoine de Padoue de Zobo pour 40 années de ministère dans un espace de tolérance assumée. Et les fruits sont multiples. Complexes sportifs, formation professionnelle pour l'épanouissement de l'homme intégral, croissance des fidèles dans la foi, sans oublier les autres initiatives du social ecclésial pour les habitants de Zobo et de ses environs. Discrètement, partout, l'Église catholique a bâti l'homme. Musulmans, sanctification fidèle, des religions endogènes, chrétiens de toute obédience, la plupart d'eux a été forgée dans la matrice catholique ou a bu son lait sans perdre leur identité originelle, sauf ceux qui ont volontairement accepté de se restituer au Christ dans une posture théologale en arpentant le calvaire. Prêtres de la Société des Missions Africaines, dominicains, capucins, franciscains, caméliens et autres consacrés à la mission du Christ, de même que les braves sœurs de Notre-Dame des Apôtres, celles de l'éducation oblate catéchiste, petite servante des pauvres, sœurs de Saint-Augustin et des dizaines d'autres, avec le risque d'en oublier. Par eux, Jésus-Christ continue de sauver notre pays en lui manifestant son amour, en se servant de ses membres, qu'ils soient clercs, consacrés ou laïcs. Dans l'au-delà, comme ici-bas, tous veillent dans la prière pour la paix et le développement du Bénin. Nous devons donc respecter l'Église et ses pasteurs, artisans intrépides et indéboulonnables de l'essor du Bénin. Que le bien semé par les ambassadeurs du Christ fleurisse pour la plus grande gloire de Dieu. C'était donc l'éditorial de l'hebdomadaire catholique La Croix du Bénin, intitulé Merci Jésus, sous la plume du révérend père Michael Gomet, directeur de publication de La Croix du Bénin, disponible au Bénin dans toutes les paroisses de l'Église catholique à partir de demain matin lorsque vous irez à la messe. Ensemble, disons et chantons ensemble Merci Jésus, comme l'a dit père Michael Gomet.

0: Eh bien, un sentiment de gratitude à l'égard de l'Église catholique, comme l'a manifesté le révérend père Michael Gomé dans son éditorial, d'ailleurs intitulé Merci Jésus. Effectivement, les missionnaires n'étaient ni des mercenaires, ni des mécréants. Et l'Église catholique au Bénin, depuis plus de 160 ans, a activement œuvré sur tous les centimètres carrés. Et aujourd'hui encore, la mission se poursuit grâce aux clergés endogènes et missionnaires. Donc, professeur Abalo, l'Église catholique a quand même fait beaucoup
1: Ah
0: pour
1: oui.
0: notre pays et surtout le Bénin.
1: Ah oui, et là, c'est un très bon résumé hein, que vous venez de faire. C'est vrai que l'Église catholique, les missionnaires, on ne peut les considérer ni comme des mécréants ou bien
0: Ni des mercenaires.
1: ni des mercenaires.
0: Il choisit bien ses mots, le révérend père Michael Gomé.
1: Oui. Mais ils sont intervenus centimètre par centimètre. Et là, j'ai suivi dans le cadre du développement du pays. Et là, surtout si les aspects sociaux, vraiment au niveau de l'éducation, de la santé. J'ai même noté quelque part construction de complexes sportifs. Et ils avaient œuvré. La preuve les plus gros. Enfin, il y avait eu d'éminents collèges, le collège Père Oppié, par
0: Par
1: exemple.
0: exemple, Notre-Dame de Lourdes de
1: Notre-Dame
0: Porte
1: de
0: Nouveau.
1: Porto Novo et le grand séminaire de Ouidah, qui était presque une très grande université où
0: Le
1: venaient.
0: cours secondaire Notre-Dame des Apôtres à
1: Ouais,
0: Cotonou.
1: cours
0: Hein.
1: secondaire, Breguet de Porto Novo en temps.
0: Oui.
1: Bref, on en oublie certainement, comme il a dit, sur le plan éducatif, je crois qu'ils ont apporté
0: Mais à Parakou, partout, hein, Natitingou,
1: partout. Oui, il
0: oui,
1: y a
0: les
1: des
0: religieuses
1: beaucoup. Oui.
0: également.
1: Nous avons de temps en temps
0: Les
1: reçu.
0: centres, les petites servantes des pauvres
1: Tout à
0: qui
1: fait,
0: récupéraient toutes ces jeunes filles auxquelles qui ont eu on a enregistré de bons résultats
1: Tout
0: au
1: à
0: niveau
1: fait.
0: donc
1: Hein?
0: de l'apprentissage de
1: Oui,
0: ces
1: à Bomé aussi, il y
0: à
1: avait un fils,
0: Bomé.
1: ouais, il y avait. Bref, ah oui, Monseigneur Stémèze.
0: L'ancien Semez, oui.
1: Oui. Bref, ils ont apporté un concours très efficace, une aide très précieuse. Aux établissements dits d'État, le lycée Béhanzin ou bien le lycée technique. À côté de ça, c'était des. Et l'enseignement était très apprécié. Ceux qui sont issus de ce collège, je voudrais parler par exemple de Carlos Jérôme, je voudrais
0: Oui,
1: parler de vous-même, par exemple. Vous avez fait le
0: je
1: collège.
0: sais que. Oui, et puis il faut voir, il y a juste à côté de nous ici,
1: Oui.
0: à Saint-Michel,
1: Saint-Michel, l'église Saint-Michel.
0: où il y a un établissement
1: Tout à
0: où
1: fait.
0: l'enseignement est de
1: De
0: qualité.
1: qualité, ouais,
0: Et
1: il faut
0: moi,
1: le
0: je sais
1: reconnaître.
0: qu'à Ouidah également,
1: Oui.
0: il y a le collège Monseigneur de Souza.
1: Oui,
0: Hein,
1: oui.
0: ouais, l'enseignement était au top.
1: Tout à
0: Ça,
1: fait,
0: il
1: tout à
0: faut
1: fait.
0: être honnête, un enseignement de classe, un enseignement qui a conduit quand même beaucoup
1: De
0: de
1: cadre,
0: jeunes,
1: oui,
0: de cadres
1: de mémoire.
0: béninois à occuper des postes
1: Ce
0: très.
1: qu'il faut remarquer également, c'est que les premiers missionnaires ont dû collaborer étroitement avec les autochtones. Il semble même que les premières églises ont été construites avec l'apport. Tu vois, ils ont pris en compte nos croyances, si bien que, vous voyez, on parle de syncrétisme religieux ou de cohabitation de cultes. De toutes les façons, il y avait une collaboration très fructueuse qui a conduit même à l'émancipation, à l'agrandissement, à l'élévation de l'Église, surtout catholique, quoi. Moi, je me rappelle, c'est pas pour rien que la basilique de Ouidah est juste opposée à, je sais pas, au temple de Pitor, qui est actuellement, vous voyez, centre très important pour le tourisme. Et il a parlé de l'authenticité, ceux qui ont bu, donc tout en gardant leur identité. Donc ça a été quelque chose, des valeurs qui ont apporté beaucoup de choses à notre patrimoine culturel également. Voilà.
0: Franck Aguinou, vous quand même qui
1: Ah
0: êtes
1: ouais.
0: du côté de Sainte-Cécile, hein, vous avez vu passer beaucoup, beaucoup, beaucoup de choses en tant que journaliste.
2: Non, pas en tant que journaliste, mais en tant que fidèle, fervent.
0: Oui, je vous demande
2: Oui.
0: de jeter le regard du journaliste
2: Absolument,
0: sur
2: absolument.
0: toutes ces œuvres.
2: Absolument,
0: Hein.
2: absolument. Oui, Guy Papo. Je vais plutôt, si vous le voulez bien, rester sur le plan des réalisations de l'Église catholique. Et après m'étendre un peu par rapport à un certain nombre de choses d'observation de ma position de journaliste observateur. Oui, l'Église catholique, franchement, fait beaucoup. Je voudrais d'abord parler de son apport pour la réussite de l'historique conférence nationale de février 1990 avec feu Monseigneur Isidore de Souza. Je parlerai en parlant de la promotion de la culture de l'amour, la culture de l'acceptation de l'autre, la culture de la paix et surtout du pardon, comme les Saintes Écritures nous l'enseignent. Tout à l'heure, avec le professeur Abalo, vous avez parlé des centres de formation, des centres d'apprentissage, vous avez parlé du système éducatif. Oui, l'Église catholique en a fait beaucoup. Les centres de formation, les établissements foisonnent sur l'ensemble du territoire national et même au-delà de nos frontières. Et puis les centres de santé. Vous avez parlé, par exemple, du centre de santé, l'hôpital Saint-Luc de Cotonou. Ailleurs, à Natitingou, on en a vu dans le Septentrion. Maintenant,
0: pour de nombreux centres de référence.
2: Absolument, absolument. Où on donne des soins de qualité aux patients. Et les pauvres, les personnes démunies ont
1: l'hôpital
2: toujours...
1: L'hôpital Saint-Luc, par exemple.
0: L'hôpital Saint-Luc, oui.
1: De Monseigneur...
0: De Souza.
1: De Souza.
2: Oui.
1: Très performant.
2: Oui. Avec des équipements modernes, de qualité, Guy Papo. On sait de quoi on parle. Ce n'est pas qu'on fait de la publicité, mais on sait de quoi on parle. Et puis...
0: Et des soins un peu coûteux, en plus.
2: Peu coûteux, hein, justement, mais de qualité.
0: De qualité.
2: Qualité. Et puis, quand on parle des personnes démunies, des personnes pauvres, des personnes qui sont vraiment dans le besoin, l'Église catholique toujours répond.
0: Quand on va à Tocan, par exemple,
2: bien sûr,
0: c'est religieuse qui
2: s'occupe. Non seulement Tocan, mais le centre psychiatrique de Diako. Mm-hmm. Chaque fois, l'Église catholique a répondu présent. Puisque nous, en tant que médias, et c'est là que je vous rejoins, nous allons souvent couvrir ces événements-là et nous rendons compte dans nos éditions du journal Parler ici. Alors, vous savez que l'Église est basée sur la famille. La famille, c'est ça, le socle même de l'Église catholique. L'Église catholique se bat à ce que les familles s'épanouissent. Le père,
0: vous êtes du côté de Sainte-Cécile, il y a l'église
2: Sainte-Cécile. Absolument, absolument, absolument. Quand vous parlez de l'église Sainte-Cécile, je me rappelle nombre de prêtres qui sont passés par là, Père Richaud, pour ceux qui étaient de ma... qui ont passé mon enfance en tant que chrétien catéchumène, Père Richaud, Père Achat, ils étaient un certain nombre. Ce qu'on a oublié, il y a également le centre d'accueil.
0: Oui, centre d'accueil, Monseigneur Parizeau.
2: Voilà, du côté de Bouadio-Médé, qui a formé beaucoup de jeunes filles en layette. Layette, je crois bien, layette.
0: Oui,
2: voilà. Aujourd'hui.
0: Couture.
2: Très bien. Aujourd'hui, ce centre-là s'investit dans la formation des jeunes filles, surtout nos jeunes élèves, les filles, comme c'est le cas au niveau du centre Notre-Dame, du collège Notre-Dame de Cotonou. Et puis, on va plus loin. J'ai parlé d'assistance aux personnes pauvres. J'ai parlé de centre psychiatrique de Diako. Vous avez parlé de Tocan. Il y a bien d'autres maisons où les personnes nécessiteuses ont été hébergées et qui n'ont rien. Et l'Église catholique apporte beaucoup.
0: Et vous savez que Radio Tocan est en partenariat avec les Salésiens de Don Bosco.
2: Bien sûr, bien sûr. Bien sûr, bien sûr. À Rendé.
1: Le marathon de Parakou.
2: Ah, voilà, voilà. Et puis, comme je l'ai dit, dans nos maisons d'arrêt, l'Église catholique était toujours là. Les prêtres vont prier pour les prisonniers afin qu'ils changent, afin qu'ils puissent avoir le sens du discernement, qu'ils abandonnent les mauvaises pratiques et se réinsérer dans la vie sociale. L'Église catholique fait toutes ces œuvres-là, Guy Papo, et prie pour que ces personnes-là, un jour, quand elles vont recouvrir leur liberté, qu'elles puissent devenir...
0: Entrer dans le droit chemin.
2: Dans le droit chemin, devenir des personnes honnêtes, des personnes entières, telles que Dieu nous le recommande à travers les Saintes Écritures. Et puis, dans les foyers de tension, l'Église catholique est toujours là. La médiation, oui. C'est vrai qu'elle ne s'immisce pas dans la politique, dans la gouvernance, mais de sa position, elle observe et fait des propositions au gouvernant de savoir ce qu'il faut prendre ou ce qu'il faut rejeter. Mais elle joue sa partition. Et puis, je l'ai dit, les centres d'apprentissage, n'en parlons pas. Donc, c'est pour vous dire que l'Église catholique fait beaucoup.
0: Et moi, je parlerai aussi de ce don de soi-même, hein, des dominicains, des capucins,
2: très bien,
0: surtout les franciscains, les caméliens et autres missions qui se consacrent au bien-être et
2: bien
0: au
2: sûr
0: développement de l'être humain.
2: Bien, bien sûr, spirituellement, oui, spirituellement et physiquement. La preuve, quand vous allez par exemple au centre national Kutuku Ibemaga, quand vous allez dans d'autres centres hospitaliers, vous allez voir nos sœurs.
0: Les religieuses,
2: religieuses.
0: Les, surtout les sœurs de Saint-Augustin qui
2: tout
0: sont à juste
2: fait
0: à côté ici à Saint-Michel, les petites servantes des pauvres à Porto-Nouveau.
2: Bien sûr.
0: Et puis,
2: et puis chaque fois que un centre hospitalier l'accepte, on essaye d'installer une petite chapelle afin de prier pour les malades, parce que oui, il faut les soins, mais il faut également l'accompagnement, hein, la bénédiction. Donc, il y a de ces petites messes qu'on organise dans les centres hospitaliers pour permettre aux malades quand même de recouvrer la santé, de se reforger les muscles et de pouvoir donc sortir de là, parce qu'il ne sert à rien d'être alité tout le temps. Il y a un moment donné, lorsque le corps le demande, oui, mais à un moment donné, après les soins, il faut se remettre sur les jambes. Et pour qu'il en soit ainsi, il y a ces soeurs, ces bonnes volontés-là qui vont prier pour les malades. Même dans les maisons, on en rencontre un. Voilà, donc tout ça là pour apporter le réarmement moral afin de pouvoir renforcer la foi en chacun de nous. Et je pense que ce qu'ils font là, ce que l'Église catholique fait, il faut pouvoir saluer cela et se dire que oui, la foi, oui, elle sauve. Ben, il faut se mettre dans certaines conditions. Et l'Église catholique sait bien le faire et en se rappelant et en nous rappelant à chacun que il faut que tout se fasse tel que la Bible nous recommande, la famille, le père, la mère, l'enfant. Je pense que cette éducation-là, il le faut.
0: Merci Franck Agbeninou, et nous allons conclure avec Père Michael Gomez. Comme il l'a dit dans son éditorial « Merci Jésus », il dit « Dans l'au-delà ». Comme ici-bas, parce qu'il y a un bon nombre de prêtres qui nous ont quittés, tous ceux qui ont construit les bases même de l'Église catholique ici au Bénin, dans l'au-delà, comme ici-bas, tous veillent dans la prière pour la paix et le développement du Bénin. Nous devons donc respecter l'Église et ses partisans, artisans intrépides et indéboulonnables de l'essor du Bénin. Que le bien semé par les ambassadeurs du Christ fleurisse pour la plus grande gloire.
2: Je m'en voudrais, Guy Papou, de ne pas me rappeler le père qui a initié l'hymne national du Bénin. Et je ne sais pas, puisque... Père
3: Bertrand Dayon.
2: Voilà, Père Dayon. Voilà. Quand on parle des œuvres, quand on parle des œuvres de l'Église catholique, voilà un prêtre qui nous a proposé l'hymne national depuis près de 60 ans. Hein, plus de 60 ans, voilà.
0: Alors on lui dit tout simplement, comme avec le père Michael Gomez, merci, merci, merci Jésus.

0: Eh bien, merci Jésus, merci également au révérend Père Abikaël Gomé, hein, qui nous offre toutes les semaines un éditorial qui nous permet d'illustrer un peu et de jeter un regard sur la vie même de nos populations et de la communauté et de la société, n'est-ce pas, professeur Ballot?
1: Oui, je crois que, comme d'habitude, hein, et le père Michael Gomé a toujours fait des analyses très pointues. Et c'est l'esthète même du journalisme au Bénin, c'est-à-dire que lui, il est toujours en avance sur le temps. Il sait toujours analyser des choses avec doigté. Je voulais dire quelque chose rapidement, mais je voulais juste ajouter que l'Église catholique est l'une des rares institutions à avoir eu une pénétration très profonde dans toutes les communautés de notre pays ici au Bénin. Vous allez dans les villages les plus reculés, vous les retrouvez. Ils sont alphabétisés, ils ont appris à parler nos langues même.

0: Moi, j'ai rencontré un prêtre dans la zone de Bembéréké, mais qui parlait correctement Bariba. Il avait gardé toutes nos traditions. Quand vous avez soif, les canaris, là, les gens d'eau, là, qu'on met devant les portails, l'eau est sacrée, l'eau à boire. Bref, je voudrais juste rappeler ça. C'est vrai qu'il y a eu le père a parlé des prêtres étrangers, des missionnaires étrangers, puis des autochtones qui ont repris le travail. Et sur ce plan, je crois que le Bénin peut être cité en exemple. Nous avons eu de très grands. Je veux citer par exemple Feu Cardinal Bernard de Gantier, je veux citer Monseigneur de Souza, je veux citer Monseigneur Agbanou Victor. Ils sont pleins, pleins, pleins comme ça à avoir assuré et à avoir représenté très dignement et l'Église catholique à un très haut niveau et à un niveau mondial. Voilà.
1: Eh bien, je crois que vous avez tout à fait raison, professeur Émile-Jules Lavallot. Vous parlez donc de la pénétration de l'Église catholique, de ses missionnaires qui sont allés dans nos contrées les plus reculées, hein, les plus éloignées des grands centres urbains,
0: Tout à
1: eh
0: fait.
1: bien, et qui ont vécu avec
0: Les
1: populations
0: populations qui ont parlé leur langue.
1: qui ont parlé leur langue.
0: Oui.
1: Et c'est pour ça que je suis très heureux de recevoir dans ce studio régulièrement Madame Mévi, Madame, non, Madame Kenom, Adia Kenom. Madame Adia Kenom, qui est la responsable, la directrice donc de Nomatour, hein, parce que elle également, elle vient vous inviter à aller à la rencontre des
0: Tout à
1: autres.
0: fait,
1: Et c'est ça
0: également.
1: la grande force donc de cette institution. Je
0: Tout à
1: dis
0: fait.
1: une institution pour moi parce que Nomatour n'est pas seulement un centre
2: Une agence de
1: d'une agence de
2: voyage.
1: voyage, mais c'est surtout un centre très éducatif qui
0: Ouais.
1: vous permet d'aller à la rencontre des gens et accompagner. Hein, vous n'y allez pas comme ça à la découverte, mais on vous tient par la main pour vous conduire vers les autres afin que vous puissiez mieux intégrer les populations, mieux intégrer des régions que vous ne connaissez pas. Et on écoute ceci. 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Alors, il faut en profiter si on ne vit qu'une fois, puisque vos enfants, vous avez vu les résultats obtenus par nos enfants au CEPE. Ça veut dire que là, au BEPC, ça va être encore plus époustouflant. Et puis pour le bac, alors, ça va être terrible, comme dirait l'autre. Eh bien, donc, profitez-en pour donner de très belles vacances. On ne vit qu'une seule fois. Et profitez-en, amis auditeurs. Et c'est pour ça que nous, on ne cesse d'inviter, d'implorer même Madame Geneviève Adiakonon, qui est la directrice de Nomatour. On l'invite, on lui dit de grâce, venez, venez apporter du plaisir, venez apporter de la joie et venez apporter un baume au cœur des parents qui se sont sacrifiés pendant toute l'année pour que leurs enfants réussissent. Et c'est le moment aujourd'hui de dire bravo à nos enfants, de leur dire merci, comme on a dit merci Jésus tout à l'heure, merci à nos enfants pour avoir contribué quand même à vous apporter de la joie, de la paix, du bonheur, et surtout cette reconnaissance parce que vous vous êtes investi, vous avez sacrifié votre temps, votre argent, votre sueur, vos nuits pour que vos enfants puissent réussir pour la construction de notre pays, pour le demain de notre pays. Eh bien, Madame Adjacolom, bonjour.
2: Bonjour le pape, bonjour chers auditeurs de la 104.3. C'est toujours un énorme plaisir, toujours, d'être dans les locaux de la radio
1: C'est nous qui vous disons merci.
2: Togba. Ah non.
1: Merci, Madame
2: Oh, le
1: Geneviève.
2: pape.
1: Je dirais même, vous savez qu'il y a une très grande sainte, Sainte Geneviève.
2: Ah oui, une très grande sainte qui a fait beaucoup de bien. Et il y a aussi une ville en France qui s'appelle Sainte Geneviève. J'en parlais à ma fille la dernière fois et je lui ai dit que j'irai, par curiosité, à Sainte Geneviève en France un jour.
1: Et puis, pourquoi pas, elle peut conduire les Béninois, connaître
2: Geneviève,
1: la Sainte Geneviève, peut-être qu'on pourra obtenir des grâces et des miracles pourront s'opérer.
2: Ah oui, c'est une très belle idée.
1: Bien sûr, pourquoi pas. Et moi, nous,
2: là, je note en même temps.
1: D'accord. Et on vous dit tout de suite, Sainte Geneviève, merci beaucoup. Sainte Geneviève, merci
2: je
1: beaucoup.
2: Je vous en prie, je voudrais vous retourner l'appareil et dire merci, Saint Guy Papo.
1: Eh bien voilà, c'est le moment donc de s'évader, c'est le moment des vacances. C'est vrai que il pleut, le temps n'est pas favorable, mais ça se passe bien. Mais qu'on aille sous la pluie ou sous la chaleur, sous le soleil, eh bien moi je pense que c'est toujours, disons, une très belle activité que de s'évader, que de voyager, d'aller découvrir non seulement un nouveau pays, mais d'aller découvrir les autres, d'aller à la rencontre des autres et d'échanger. Parce que c'est en échangeant qu'on s'enrichit.
2: Exactement.
1: Vous savez, quand vous allez au marché et que vous donnez 1000 francs à une vendeuse de poissons et qu'elle vous donne du poisson, mais vous avez échangé. Mais chacun en profite.
2: Tout à fait.
1: Parce que la bonne dame qui prendra les 1000 francs, elle va acheter une autre denrée alimentaire, mais vous aurez amené du poisson, à la maison et pour le bonheur de monsieur et
2: de
1: enfants.
2: La famille.
1: Et bien voilà, donc c'est le moment de s'évader, d'aller donc en escapade, d'aller à la découverte et des aventures, c'est vrai, extraordinaires lorsqu'on voyage.
2: Exactement, le pape, vous l'avez si bien dit, vous avez tellement très bien introduit que j'en perds les mots. Et donc ça y est, les vacances sont là. Dernièrement, on disait c'est déjà bientôt les vacances, mais là les vacances sont là puisque les résultats déjà du CEP sont tombés. Très bientôt, je pense la semaine prochaine le BEPC et puis le bac après. Alors donc les vacances, nous y sommes. C'est le moment vraiment de s'évader, de se couper de son train-train quotidien et de partir pour de nouvelles aventures, changer d'air. Aller s'aérer l'esprit, je vous assure que ça fait énormément de bien. Au-delà du fait de venir vendre plus ou moins entre griffes des destinations, je viens aussi apporter, ouvrir l'esprit sur les bienfaits du voyage, en fait, puisque moi-même, je voyage avec les participants. Donc, au-delà de vendre la destination ou d'accompagner en tant que professionnel, je profite aussi, en fait, moi aussi, du bienfait des voyages. Ça me permet de voir autre chose. Ça me permet de rencontrer d'autres personnes. Ça me permet de voir comment est-ce que les autres pays aussi portent les déplacements, quel est le prix qu'ils portent au tourisme. Et là, ça m'ouvre beaucoup les yeux, ça ouvre mon esprit sur plein de choses que je ne voyais pas chez moi. Et en rentrant chez moi, je me dis, c'est le moment pour moi d'améliorer mon travail, de proposer mieux et même de vendre des destinations de mon pays. Donc, c'est pour vous dire qu'en fait, voyager, au-delà du fait de venir vendre une destination ou de venir parler d'un projet pour fait du profit, au-delà de ça, il y a réellement un bien-être, il y a réellement des valeurs qu'on essaye de prôner, en fait. Et ce n'est pas que des belles paroles, mais c'est attirer votre attention sur quelque chose de vital. C'est-à-dire, voyager, c'est une expérience pour vous, des souvenirs inoubliables que vous emportez pour vous-même. Et quand vous en parlez vous-même au retour, vous en avez des papillons dans le ventre parce que vous avez expérimenté des choses que vous n'espériez pas. Vous avez rencontré des gens. C'est vrai que voir les choses à la télé et aller au contact de ces choses qu'on a déjà vues à la télé, c'est vraiment différent. Donc, les vacances sont là. Nous sommes là pour, d'habitude, vous présenter de belles destinations telles que cette année toujours, l'Afrique du Sud. Oui, nous avons concocté 3 destinations. L'Afrique du Sud et la Côte d'Ivoire qui reviennent souvent. Mais cette année, nous avons ajouté le Sénégal, le pays de la Teranga.
1: Ah, le Sénégal qui a fait une belle performance
2: hier. C'était la folie.
1: Moi-même qui ne
2: suis pas trop fan de football, mais je me disais, mais écoutez, qu'est-ce que l'Irak vient chercher en football, en griffe? C'est pas mieux qu'ils s'occupent d'extraire du pétrole.
1: mais ils ont très, très, très bien joué, les Irakiens.
2: Mais disons que
1: l'Afrique du Sud, le Sénégal était Sénégal beaucoup plus...
2: C'est quand même le vainqueur d'Afrique, c'est eux qui ont la coupe quand même.
1: C'est les champions d'Afrique. Même s'ils ont trébuché au départ, au début, je crois qu'il y a eu de petits problèmes au début. Mais ils se sont réveillés. Et quand le lion se réveille attention, il a rugi.
2: Ah oui.
1: Ils ont rugi hier. Et là, ils poursuivent la compétition.
0: Ils sont troisième.
2: Ils sont qualifiés pour les 16e. Ça, c'est une bonne nouvelle. Et c'est l'Afrique qui gagne. Nous vous offrons l'opportunité d'aller visiter ce grand pays, le Sénégal, qui est un pays quand même très développé, qui n'est pas à négliger dans la sous-région. Et pour ceux qui ont eu l'occasion d'y aller, ils savent vraiment de quoi nous parlons. L'Afrique du Sud, le Sénégal et la Côte d'Ivoire. Le pape, le samedi passé, vous aviez dit que nous allons aller pays par pays aussi pour ne pas se mélanger ou faire un peu de confusion. Oui. Et donc aujourd'hui, essentiellement, nous allons parler de l'Afrique du Sud.
1: On y va, alors on vous écoute.
2: OK. Alors l'Afrique du Sud est prévue pour du 23 au 31 juillet.
1: Du 23 au 31 juillet.
2: Donc dans pratiquement moins d'un mois. Et donc, je voudrais attirer l'attention, effectivement, rapidement des auditeurs par rapport à la destination Afrique du Sud. C'est vrai qu'on entend beaucoup de choses actuellement à cause de la situation, du mouvement de xénophobie avec les résidents, les étrangers résidents en Afrique du Sud actuellement. Je voudrais rassurer nos chers auditeurs que cette situation, cet incident n'a rien du tout à voir avec les activités touristiques. Les autochtones du pays s'en prennent aux immigrés qui sont résidents dans le pays. Et souvent, ce sont des mouvements qui sont ciblés, qui ne sont que constatés dans des bas quartiers, dans des bidonvilles. Donc, du coup, les touristes ne sont pas du tout concernés. Et tous ceux qui viennent en tant que touristes ne sont pas attaqués. Il n'y a pas d'attaque, il n'y a pas de souci par rapport aux touristes. Parce que beaucoup de personnes ont attiré mon attention sur l'événement, sur la situation, avec inquiétude pour savoir est-ce que malgré ça, ça peut tenir, est-ce que le voyage peut tenir, est-ce que les touristes ne seront pas en danger. Et je tiens à les rassurer que non, parce qu'on a des partenaires qui vivent dans le pays et les partenaires nous ont rassurés que les touristes ne sont pas concernés.
1: Et puis ces voyages seront sous la tutelle quand même du ministère du tourisme
2: en Afrique du Sud,
1: du ministère de l'Intérieur. Et toutes les formalités sont remplies, formalités sécuritaires sont remplies et je pense qu'il ne doit pas y avoir de problème et qu'on peut y aller sans aucune crainte.
2: Sans aucune crainte et sans aucune ambiguïté. Oui. Et Nomad Tour et ses partenaires vraiment mettre les plats dans les grands pour quand même que vous passiez un séjour inoubliable. Donc, du 23 au 31, nous vous embarquons en Afrique du Sud pour visiter la grande ville de Johannesburg.
1: Ah oui, Johannesburg,
2: la capitale, la économique.
1: vous croirez un peu comme si vous étiez aux États-Unis.
2: Exactement.
1: Vraiment, c'est tout à fait le style. Et puis, avec ces grands, ces hypermarchés, comment on les appelle? Je ne dirais même pas des supermarchés, des hypermarchés.
2: Les malls, les centres commerciaux.
1: Les centres commerciaux.
2: Les grands centres commerciaux. Avec des escalators, c'est des étages.
1: Et il y a tout, vous y trouvez tout. D'ailleurs, vous pouvez même en une journée, vous n'aurez même pas la chance de tout visiter, tellement c'est vaste, immense et gargantuesque. Je ne sais pas quel mot est utilisé encore
2: c'est
1: pour
2: vraiment
1: vous,
2: immense.
1: Vous définir un peu ces endroits-là. Je crois que c'est vraiment un pays à visiter.
2: Oui, il le faut.
1: L'Afrique du Sud est tellement...
2: Est grand et l'infrastructure est exactement comme vous l'avez dit tout à l'heure. Et le DG décrit tellement bien parce qu'il est allé plusieurs fois en Afrique du Sud. Donc, il est vraiment bien placé pour vous dire que c'est un grand pays. C'est comme si nous voyageons, on a transporté une partie des États-Unis en Afrique. Et donc, l'Afrique du Sud est carrément un pays. C'est juste, voilà, le continent qui change, mais sinon c'est carrément comme les États-Unis. Et à Johannesburg, nous aurons à visiter le musée de l'apartheid qui retrace justement l'histoire de l'apartheid en Afrique du Sud. Et au-delà du musée de l'apartheid, nous allons visiter le Mandela Square. Vous l'avez annoncé tout à l'heure, il y a beaucoup de centres commerciaux et le Mandela Square est un grand centre de référence en Afrique du Sud. Et quand vous y allez, vous verrez la grande statue vraiment imposante, un peu comme notre Amazon ici, de Nelson Mandela, qui à l'entrée du centre du centre commercial vous accueille, où vous pourrez faire des photos, où il y a plein de symboles, il y a plein de choses à acheter, il y a tellement de petites, plusieurs boutiques à l'intérieur de ces centres commerciaux, de toutes les marques, que ce soit Gucci, que ce soit Louis Vuitton. En tout cas, le DG l'a si bien dit tout à l'heure, toute une journée ne pourrait même suffire pour parcourir tout ce qu'il y a à découvrir dans ces centres commerciaux-là. Nous allons aussi visiter le grand pont de Nelson Mandela, qui est aussi un emblème de Johannesburg. Et à part Johannesburg, nous allons visiter aussi Pretoria.
1: Oui,
2: Pretoria, qui est la ville administrative.
1: Moi, c'est la ville. Moi, c'est votre ville la ville que j'adore. Et d'ailleurs, quand je vais en Afrique du Sud, je réside toujours à Pretoria.
2: Et c'est exactement ce que nous faisons, le pape. Oui, nous logeons à Pretoria.
1: Calme,
2: c'est
1: avec
2: paisible.
1: Beaucoup fleuris,
2: avec
1: des arbres partout, des rues, des avenues tellement larges. Oui. Et puis, calme, silencieux.
2: Très calme,
1: et
2: calme.
1: Les gens sont très courtois, vraiment. C'est pas du tout un peu ce qu'on vit ici des fois à Cotonou. Non, mais sur les couloirs. Non, là-bas, c'est vraiment beaucoup de... Avec beaucoup de respect,
2: d'amour,
1: beaucoup
2: de chaleur.
1: De chaleur et surtout quand ils constatent que c'est une personne étrangère, qui ne parle pas leur langue et tout ça, ils sont tellement sympathiques. Moi, en tout cas, j'ai vécu de très, très, très bons moments en Afrique du Sud et je vous conseille, je vous invite à aller voir ça. Vous allez voir, vous serez épatés,
2: émerveillés.
1: Une très belle ville également.
2: Effectivement. Et donc, comme vous l'avez dit, à Pretoria, nous résidons parce que c'est vraiment calme. Et de Pretoria, on peut voyager, on va à Johannesburg, on va dans les villes alentours et nous revenons à Pretoria parce que oui, il y a la sécurité, oui, il n'y a pas de mouvement, il n'y a pas de bruit, malgré que les voies soient grandes, malgré que la circulation soit bien et tout, mais c'est paisible, tout est bien structuré dans cette ville-là. Et là-bas, nous allons visiter l'Union Building. L'Union Building qui est un peu comme le Parlement, l'Assemblée nationale, et juste devant, c'est-à-dire que tout dans ce pays-là tourne autour de la légende Nelson Mandela. Il y a aussi encore la statue de Nelson Mandela qui est encore érigée là où on pourra faire plein de photos. Et au-delà de l'Union Building...
1: Et vous faites des photos avec l'impression, justement, lorsque vous avez tiré le cliché, vous avez l'impression que vous tenez la main de Mandela.
2: Exactement.
1: Les photographes qui sont sur les lieux vous font les photos de telle sorte que...
2: Et vous positionnent de manière à ce que...
1: Donnez la main à Mandela qui vous regarde d'un air très paternel.
2: Exactement.
1: Et lorsque vous montrez la photo, on a l'impression que vous êtes effectivement en train de
2: donner la main au
1: président Mandela.
2: Vraiment. Et donc, à part ça, nous allons visiter le grand zoo de Pretoria, parce qu'il y a un zoo à Pretoria qui est considéré comme l'un des plus grands zoos au monde.
1: Oui.
2: Et beaucoup fourni d'animaux, les lions, en tout cas.
1: Un aquarium
2: géant à l'intérieur, je vous assure.
1: Oui, vous voyez toutes sortes d'animaux.
2: Et
1: c'est vraiment agréable. Vous approchez des... Vous êtes à quelques mètres de ces
2: des requins,
1: animaux sauvages.
2: Les lions, les tigres, il y a beaucoup, beaucoup d'animaux dans ce zoo-là. Et oui.
1: Il y a dans l'aquarium ce que moi je n'avais pratiquement jamais vu, je n'avais vu qu'à la télé, les hippocampes. Ce poisson qui ressemble à un cheval.
2: Ah oui,
1: avec,
2: oui, oui, oui, hein, oui.
1: Et qui,
2: oui. oui.
1: qui a l'air de galoper,
2: oui, de
1: dans,
2: galoper
1: l'eau,
2: dans l'eau. Dans effectivement. L'eau. On l'a vu surtout à Cape Town aussi. Il y a leur aquarium qui s'appelait l'aquarium des deux océans. Là, on les voit, on les a carrément apprivoisés quelque part. Et là, vous allez dans la vitrine, vous les voyez comme si vous les voyez de visu.
1: Oui, oui, vous êtes à côté, ils viennent vers vous comme
2: exactement
1: ça. Vous voyez même les requins qui viennent vers vous et tout.
2: Et vous savez, entre parenthèses, rapidement, pour la petite histoire, cette espèce de poisson-là, quand la femelle tombe...
1: Les hippocampes,
2: les hippocampes. C'est comme le mâle lui garde la grossesse.
1: Oui,
2: oui. Et c'est là qu'on nous a raconté tout ça.
1: Oui.
2: Le mâle lui garde la grossesse jusqu'à un certain niveau, je crois. Et après, je crois qu'il faut...
1: Le mâle récupère les œufs.
2: Récupère les œufs.
1: Et s'occupe de mettre au monde.
2: De mettre au monde.
1: C'est quelque chose d'extraordinaire.
2: Je vous assure.
1: Un poisson.
2: C'est comme un poisson, mais qui ressemble à un animal, quoi.
1: Un poisson aquatique,
2: un animal aquatique, on va dire, parce qu'il ressemble pas trop à un poisson
1: comme les autres,
2: les autres avec la queue et autres. Non,
1: avec des nageoires, non, vous le voyez avec une tête de cheval,
2: une tête de cheval,
1: comme ça,
2: et la forme un peu comme un kangourou, façon là,
1: et qui sautille dans l'eau comme ça. Mais c'est quelque chose d'extraordinaire.
2: Et donc, dès que la femelle, elle pond les œufs, le mâle récupère, il garde.

0: Donc, franchement, c'est pas négligeable aussi.
1: C'est pas négligeable.
0: Ah
1: Merci,
0: oui.
1: merci de le dire. Merci de
0: Il
1: le
0: faut
1: préciser,
0: que je
1: Madame
0: rectifie, sinon
1: Adjacono.
0: les auditeurs ne seront pas d'accord.
1: Merci de le préciser.
0: Alors donc, nous continuons. À part le zoo de Pretoria, nous aurons à visiter aussi Soweto. Soweto qui est la maison de Nelson, c'est la ville où le président, la légende Nelson Mandela a vécu, et nous irons même dans sa maison familiale, là où il a vécu, et ils ont conservé, comme un peu comme un musée, ils
1: Oui.
0: ont conservé ses reliques, là où son lit, là où il dormait, sa
1: Oui.
0: bibliothèque,
1: Son
0: et son
1: bureau, son petit
0: bureau, son
1: bureau.
0: petit bureau là, et quand vous y allez, on vous retrace
1: Vous voyez
0: toute
1: ses
0: la vie, ses
1: vêtements.
0: vêtements, la photo de ses femmes, enfin, entre griffes, de ses enfants et tout. Et donc, et là, on ira vraiment s'imprégner de la vie. Puisque tout autour de ce pays, après avoir fait des photos avec ses statues un peu ça et là, ce serait le moment maintenant d'aller s'imprégner, d'aller connaître l'histoire même de ce grand homme-là, depuis sa naissance jusqu'à sa mort. Alors, ça sera la visite de Soweto.
1: Et vous allez passer à côté du grand stadium, hein,
0: Du grand stadium, oui, là où il y a eu la Coupe
1: la
0: du
1: Coupe du
0: Monde
1: Monde,
0: en
1: oui.
0: Afrique en son temps,
1: Oui.
0: exactement. Mais non, mais le pape est un guide, c'est-à-dire en Afrique du Sud, je vous assure. Je suis émerveillée. Ah
1: Non,
0: non,
1: je crois que je vais laisser mon
0: c'est le
1: métier de
0: papa de
1: journaliste pour être
0: Momatou.
1: guide touristique en Afrique du Sud.
0: C'est le pépé, c'est le parrain de Momatou, donc il maîtrise. Et donc, après ça, nous allons visiter Sun City,
1: Ah oui,
0: qui est le
1: là,
0: Las
1: là, là.
0: Vegas de l'Afrique.
1: Là, si vous voulez
0: C'est
1: rêver,
0: magnifique,
1: si vous voulez
0: oui.
1: rêver, allez découvrir Sun City. On ne peut pas décrire. Il faut
0: Exactement.
1: voir. Il faut voir pour vivre ça.
0: Alors, Sun City, c'est une ville qui a été créée uniquement pour du tourisme, avec beaucoup de divertissement. Et celui qui a eu la vision a eu une vision vraiment terrible, une vision énorme, et il a pu réaliser cette vision-là. Et même quand la légende aussi, Michael Jackson était
1: Oui,
0: en
1: Michael
0: Afrique du
1: Jackson
0: Sud,
1: est en Afrique
0: il
1: du
0: est
1: Sud,
0: allé
1: oui.
0: à Sun City pour voir de ses propres yeux ce qui a été bâti là-bas. Alors, nous allons visiter Sun City, et je vous assure, à l'intérieur de Sun City, il y a même une mer artificielle qui fait des vagues. Je ne sais pas comment est-ce qu'ils ont organisé tout ça, mais ça ressemble à une mer, mais qui est artificielle. Franchement, il y a plein de choses à voir. Des toboggans géants avec des tyroliennes pas possibles qui s'étendent à des mètres. Je vous assure, vous n'aurez pas le choix. C'est-à-dire, il y a tellement
1: Alors que c'est
0: d'activités
1: dans
0: à
1: le
0: faire.
1: désert pratiquement.
0: Exactement, ils ont choisi un endroit désertique où ils ont déposé carrément ce site touristique-là avec plein de divertissements. Alors donc, la cerise sur le gâteau pour ce voyage-ci, la particularité, c'est que nous allons visiter le Lesedi Village. Je ne sais pas si le pape a pu visiter ce village-là.
1: Non, malheureusement, j'ai pas eu le
0: Le
1: temps.
0: temps.
1: On me l'a proposé, mais je n'ai
0: Oui,
1: jamais eu le
0: le temps
1: temps
0: d'y aller.
1: d'y aller.
0: Alors, c'est
1: Je crois que mon
0: un
1: prochain
0: village.
1: voyage. Hein?
0: D'accord. C'est un village, je dirais, traditionnel où ils ont retracé l'histoire de la tribu Zoulou. Comment est-ce qu'ils vivent? Ils ont conservé les cases
1: De manière authentique, hein, vous les voyez,
0: authentiques.
1: ce n'est pas des
0: Et l'appoutrement,
1: reconstructions,
0: non,
1: mais
0: non,
1: c'est
0: non.
1: authentique,
0: Authentique
1: tel que
0: comme
1: c'était fait à
0: à
1: l'époque.
0: l'époque, voilà, les cases en paille, en terre, et l'habillement, l'appoutrement des filles avec les seins en l'air. Bon, entre griffes, hein, ça se voit là-bas. Les hommes avec.
1: Pourquoi vous voulez mettre des griffes sur les seins des femmes? C'est beau,
0: Ça fait
1: c'est très
0: partie
1: beau.
0: de, voilà, des trucs touristiques à voir. Et des seins vraiment debout encore. Et donc.
1: On va vous inviter une certaine dame ici.
0: Les hommes, par contre, sont habillés en peau. Ils se couvrent juste, voilà, leur partie intime avec
1: Oui.
0: avec les peaux d'animaux et avec leur bouclier là, toujours en
1: Oui,
0: peau de
1: toujours.
0: léopard et puis la flèche. Donc quand vous arrivez, c'est tout un accueil chaleureux avec des danses, avec des cris à la Zoulou. Non, mais je vous assure, c'est époustouflant. Et on vous invite même à marquer des pas de danse et tout. Et donc ça, c'est pour le Lesedi Village. Et nous offrons la possibilité à tous ceux qui voudront profiter du séjour en Afrique du Sud pour faire un petit bilan de santé. Parce que l'Afrique du Sud est reconnue sur le plan sanitaire pour avoir de grands hôpitaux qui ont le matériel assez moderne pour un certain nombre de maladies et tout. Donc pour ceux qui voudront profiter pour faire un bilan de santé,

0: C'est aussi possible, nous offrons cette possibilité-là. Donc, en gros, voilà un peu les activités qui seront faites en Afrique du Sud du 23 au 31 juillet.
1: Et les inscriptions sont déjà ouvertes,
0: Et
1: hein?
0: exactement, les inscriptions sont déjà ouvertes et les frais de participation sont de 950 000. 950 000 qui inclut tout. C'est une inclusion qui prend en charge le billet d'avion aller-retour, l'hébergement là-bas en chambre double, la restauration en demi-pension et les frais de site touristique et aussi le transport à l'interne. Parce que partout où nous allons passer, nous sommes dans des bus
1: Et
0: climatisés,
1: c'est de
0: bien
1: longue
0: confortables.
1: distance.
0: C'est de très longues distances et pour tout le déplacement et aussi pour chaque les frais, les sites touristiques sont la majorité sont vraiment payants. Donc tout ça est inclus. Vous n'aurez qu'à préparer votre passeport et votre carnet de vaccination et nous vous embarquerons. Et la particularité, c'est qu'en tant que Béninois, pour un séjour de moins d'un mois, nous n'avons pas besoin de visa pour nous rendre en Afrique du Sud. C'est passé le délai d'un mois que vous aurez besoin de visa. Mais pour un séjour de moins d'un mois, nous n'avons pas besoin de visa. Juste votre passeport en cours de validité, votre carnet de vaccination et nous vous embarquons.
1: Eh bien voilà, donc Madame Adjaconom, merci. Donc on a visité cette première destination.
0: Tout à
1: Et je
0: fait.
1: crois que la semaine prochaine, nous reviendrons sur une autre destination,
0: Exactement, le
1: n'est-ce pas?
0: Sénégal.
1: On ira dans la Teranga, cette
0: Exactement.
1: Teranga sénégalaise que nous allons visiter la semaine prochaine. Mais professeur Aimé Jules Abado a une
2: Oui,
1: question.
2: mais merci de nous faire rêver, hein, de faire donner envie à tout le monde, de goûter à ce que c'est que le voyage. Et je vois que madame est la directrice de Nomba Slang, je connais. Nombato,
0: Ah oui,
2: pardon.
0: c'est intéressant comme nom aussi.
2: Nombato. Quand je vois Nomba Slang, c'est-à-dire sans frontières.
0: Exactement.
2: Voilà. Donc,
0: Merci de nous
2: pour voir le
0: propulser,
2: voyage.
0: de nous propulser de
2: Donc, vous voyez, elle trouve les mots justes, hein, pour. Non, et Guy, vous l'avez dit, c'est une institution. Plus qu'une institution, c'est une école.
0: Exactement.
2: Et lorsque vous voyagez comme ça, j'ai dit, si un seul jour, lorsque vous vous déplacez d'un point géographique et que vous allez à l'autre, c'est ça le voyage. Hein.
0: Exactement,
2: C'est déjà très important. Le problème, c'est que au-delà de ce voyage, vous avez vu les monuments qu'on aura à visiter. Guy, vous avez bien décrit, Nelson Mandela. Le summum du développement, c'est les monuments, les grands
0: Exactement.
2: stades. Vous avez parlé de la Coupe du Monde.
0: Oui, à
2: Guy nous a
0: Johannesburg.
2: parlé de ses particularités. C'est ça, quand vous voyagez, ce poisson dont vous m'avez parlé là.
0: L'hippocampe.
2: Et c'est bien. Les hommes ont toujours volé, les hommes ont toujours volé les choses et les animaux. Hein. Je crois que bientôt, les hommes aussi vont commencer
1: Mais
2: par.
1: vous savez que presque tout ce qu'on retrouve sur la terre ferme se retrouve dans l'eau.
0: Dans l'eau,
1: Tout à
0: vous
1: fait,
0: voyez,
1: par exemple,
0: les éléphants de mer,
1: les
0: oui,
1: éléphants,
0: il y a
1: les
0: les
1: éléphants,
0: tortues de
1: d'accord.
0: mer,
1: Comme des éléphants, vraiment,
0: oui.
1: dans l'eau.
0: Dans
1: Vous
0: l'eau.
1: voyez des serpents
0: Tout à fait.
1: également
0: Oui,
1: des
0: exactement.
1: poissons qui
0: Oui,
1: sont,
0: oui.
1: en fait, la morue, par exemple. C'est comme un serpent.
2: Tout à
0: Oui,
2: fait. Ouais,
0: exactement.
2: voilà. Donc, au-delà de venir nous vendre des destinations, vraiment, madame, vous venez nous vendre, c'est-à-dire notre bien-être.
0: Tout à
2: Parce que
0: fait.
2: voyager permet de s'évader. Puis, au quotidien, quoi.
0: Oui.
2: Voyager réduit le stress.
0: Tout à fait.
2: Vous avez parlé de la santé, stimule le cerveau grâce
0: Oui.
2: à la nouveauté, tout ce
0: Oui.
2: dont vous avez parlé. Donc, on aura l'occasion de visiter la légende Nelson Mandela. Et Nelson Mandela, à lui seul, nous allons écrire l'histoire de l'Afrique du
0: Tout
2: Sud.
0: à fait.
2: C'est important. Et tout ça, là, nous allons voir. Le voyage, ça nous permet de développer l'estime de soi. Ça développe énormément de compétences.
0: Tout à
2: Moi, j'invite vivement, vivement, vivement à commencer par moi-même,
0: fait. C'est
2: à
0: ça.
2: embarquer,
0: Ah oui,
2: à
0: nous allons
2: embarquer
0: vous embarquer.
2: et à effectuer nécessairement ce périple-là. L'Afrique du Sud, vous l'avez si bien décrit, le pape, vous qui l'avez connu, vous m'avez fait rêver, j'ai envie, si j'avais plusieurs, quelques 2 ou 3 millions, mais là, mais pas pour le moment, mais je le ferai. Pour le
0: Vous
2: moment,
0: l'avez dit.
2: j'invite les gens à s'inscrire massivement. Si vous ratez, il y a Dakar là. Hein.
0: Exactement.
1: Oui, il y a Dakar,
2: Dakar,
1: il y a Côte
0: qui est là,
1: d'Ivoire
0: il y a
1: également. Il y a la
0: Côte
1: Côte
0: d'Ivoire.
2: d'Ivoire également.
0: Tout à
2: De toutes
0: fait.
2: les façons, le voyage, ça vous permet de, c'est-à-dire de vous retremper. Voilà.
0: Merci
1: moi,
0: beaucoup,
1: il faudrait que je vous dise quelque chose. Vous savez, la toute première fois, quand je suis allé en Afrique du Sud, je suis allé dans une famille, bon, avec des amis, qui m'ont emmené dans une famille, qui m'ont présenté donc, à la famille et tout. C'était justement sur la route de Soweto, là, ils avaient. Et on est allé leur rendre visite et tout. Ils nous ont reçus à déjeuner. C'est des gens très hospitaliers. Et la maman qui me demandait, la maman de mon ami, qui me demandait, mais je suis de quelle région de l'Afrique du Sud? Je lui dis, non, moi, je ne suis pas de l'Afrique du Sud. Je suis d'un autre pays.
0: De l'Afrique de l'Ouest,
1: quitter
0: carrément.
1: Le Congo, tout ça. Elle me dit, attends, donc il existe encore d'autres... pour eux, pour elles, ce n'est que l'Afrique du Sud qui existe. Il n'y a que leur pays qui existe. Les autres... Nous ne pouvons qu'être membres de l'Afrique du Sud. Ils étaient étonnés que je lui explique que moi, je ne parle même pas votre langue. Et tout, j'ai essayé de lui expliquer, de lui faire comprendre que moi, j'étais béninois. Bénin, qu'est-ce que c'est? C'est un autre pays. Vous vivez comment là-bas? C'est-à-dire qu'elle ne pouvait pas imaginer que... Et il y a un de ses enfants, un autre enfant qui est aussi qui vit là aussi, qui m'a dit, mais donc vous aussi, vous allez à l'école, il y a des écoles chez vous. Mais ils sont surpris. Donc c'est pour ça, aller au-devant de l'autre, c'est acquérir beaucoup plus de choses. Donc n'hésitez pas. Si vous pouvez emmener vos enfants en vacances en Afrique du Sud, moi je pense que ce sera une très bonne chose parce qu'ils vont tourner une page et vivre une autre page de la vie.
0: Et ils reviendront et tellement émerveillés.
2: Tout ce qu'ils auraient appris pendant une semaine en Afrique du Sud, toutes les études qu'ils auront réalisées ici ne leur permettront pas d'acquérir ce que parce qu'ils auraient vécu. Moi, par exemple, rien qu'à travers vos démonstrations là maintenant, j'ai appris le voyage, c'est un puissant levier de développement.
0: Surtout le voyage touristique.
2: Le voyage touristique, c'est un puissant moyen. Et sur le plan de la santé même.
0: Exactement.
2: Et là, vous avez mis tout à l'heure entre griffes. Les beaux seins nus.
1: Professeur Abalo.
0: Tout ça fait partie des merveilles à découvrir.
2: C'est ça qui fait partie du charme même.
0: Exactement, de l'Afrique du Sud.
2: Mais la beauté africaine. Mais je ne sais pas, il y a 100, 150 ans, ou bien je ne sais pas, les seins nus, dans les villages.
0: Nos jeunes filles,
2: c'était les
0: seins nus. Elles n'avaient pas honte, justement, d'avoir la. C'était naturel, leur poitrine. Et c'était ce qui est normal.
2: Mais bon, on attend. Aujourd'hui, On attend l'été une fois là et on va se mettre plus nu carrément. Les gens prennent le billet d'avion, ils vont se mettre nu. Non, vous avez des plages en France.
1: Les camps de nudistes quoi.
2: La plage est là, sur près de plusieurs kilomètres. Il y a des couples qui sont divisés. Le mari veut être nu. La femme veut être à moitié vêtue. Et l'enfant, on ne sait pas quoi.
1: Professeur Abalo, il est 15h57. Vous allez nous faire entrer.
2: C'est ça le charme même.
1: Vous allez nous faire entrer dans un autre domaine de définition. Merci madame Adia de l'homme.
0: Merci le pape. 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
0: Et féerique. Vacances féeriques en Afrique du Sud.
1: En Afrique du Sud.
0: Nous vous attendons. Appelez le numéro, vous aurez toutes les informations et nous vous embarquons pour des vacances Inoubliable, comme
1: la semaine prochaine, nous parlerons de la destination Sénégal.
0: Sénégal, hein, la
1: donc,
0: Teranga.
1: On ira dans le pays de la Teranga chez notre grand footballeur
0: Mané.
2: Sadio Mané.
1: Hein, nous allons découvrir Sadio Mané. Et puis, merci à mes auditeurs. Merci donc
0: merci
1: à vous,
0: beaucoup, le pape. Madame... Merci à Radio Tokba. Merci à la partie technique, monsieur Guimeda, madame Sébastien, qui est une alliée sûre de Nomad Tour.
1: 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On va voyager un peu. Vous voulez que je vous fasse voyager là?
0: Ah oui, mais
1: tout en restant dans le studio.
0: C'est mon travail.
1: Bon, je vous invite maintenant. C'est moi qui vous invite dans mon agence
0: oh, wow,
1: de voyage.
0: Wow.
1: Mais ce sera un voyage en musique. On
0: je
1: écoute.
0: Suis prête. Joli
2: manto, voyant ça, joli là. Le sang ne vaut rien.

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1: 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Et la cave Sainte-Aurélie sait faire les choses et elle les fait tellement bien. Et c'est pourquoi le public est cordialement invité à une masterclass demain dimanche à partir de 18h dans la cave Sainte-Aurélie qui est située donc sur la route des pêches à Togbenplage. Et bien la masterclass sera animée par Monsieur Stéphane Mottet qui est un œnologue et directeur de la maison de Beewine à Bordeaux. Eh bien, c'est un grand partenaire de la cave Sainte-Aurélie que vous avez eu l'occasion de connaître d'ailleurs, qui est passé dans notre studio ici. Eh bien, cette masterclass sera suivie d'une dégustation de vin de la maison Beewine. Et nous avons justement Monsieur Stéphane Mottet en direct. Il est actuellement en Côte d'Ivoire où il est en train de faire justement ce même job là-bas avec une autre cave. Eh bien, demain, il sera avec nous au Bénin et nous l'avons invité au téléphone. Monsieur Stéphane Mottet, bonjour.
2: Oui, bonjour, bonjour à tous.
1: Comment allez-vous, monsieur Mottet?
2: Eh bien, ça va très bien et c'est un grand plaisir que de revenir au Bénin demain pour cette dégustation.
1: Eh bien, est-ce que vous pouvez nous dire, quand on parle d'œnologue, qu'est-ce que c'est qu'un œnologue?
2: Ah ben, en fait, l'œnologue, c'est la personne qui crée le vin et qui fait le vin et ensuite qui apprend aussi aux autres personnes à déguster les vins et comment déguster dans les meilleures manières le vin et le conserver surtout.
1: Et vous êtes également le directeur de la maison de Beewine à Bordeaux. Est-ce que vous pouvez nous en parler?
2: 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Dont une dizaine de pays sur la côte ouest Afrique et notamment au Bénin à travers les caves Sainte-Aurélie. Et on représente les châteaux La France et les châteaux de Seguin et également nos marques comme le château Quinsac, notre cuvée Sainte-Aurélie qui est en vente à la cave et le fameux typique moelleux qui est très connu comme le Galissima. Et voilà, donc c'est tous ces vins que l'on pourra retrouver ce soir.
1: Donc vous êtes un partenaire privilégié de la cave Sainte-Aurélie, parce que je sais que l'année dernière, il me semble, vous étiez encore à Cotonou.
2: Bien sûr, ça fait partie de notre, de faire connaître les vins, c'est très important pour nous. Donc on vient au moins 2-3 fois par an dans chaque pays pour faire des dégustations, pour présenter nos vins. Et puis également éduquer les gens à apprécier les vins et apprécier la qualité de nos vins surtout.
1: Et vous nous proposez une masterclass demain à partir de 18h. Vous-même en personne, vous serez là?
2: Bien sûr, je serai là et il y aura également mon fils qui est la quatrième génération au niveau des châteaux et qui est également œnologue.
1: Ah, d'accord, votre fils, donc qui a subi la même formation que vous, ou c'est vous-même qui l'avez formé?
2: Non, même plus, puisque lui, il a une formation, il a un diplôme encore plus international que le mien, donc il est même plus calé que moi. Donc c'est mon fils Victor qui se fera la présentation demain.
1: Ah, c'est votre fils qui fera la présentation. Donc c'est vraiment ce sera une grande fête en quelque sorte. Ce sera pas venir étudier, non, c'est beaucoup plus une rencontre avec le summum des summums, quoi.
2: Voilà, exactement, exactement. Les personnes présentes à la cave pourront directement parler au producteur et à la personne qui fait les vins et lui poser toutes les questions qu'il souhaite.
1: Et quelles sont les catégories de vins que vous allez nous présenter demain?
2: Alors bon, il y a principalement donc il y a le vin de la cave hein, qui est le vin Santorelli. Donc ça, c'est un vin qui est à base de Merlot et de Cabernet. Un vin qui est d'une grande qualité. Ensuite, on aura également notre Château Quinsac, qui est également un vin à base de Merlot Cabernet, mais en plus, il y a un cépage qui s'appelle le Malbec, dans l'assemblage, avec également le Château La France. Donc tout ça, c'est des vins rouges. Et après, on aura également deux moelleux, deux vins blancs moelleux.

0: qui sont le typique, qui est notre marque emblématique dans une très belle bouteille sérigraphiée, et le vin Galissima, qui est aussi notre un moelleux référence chez nous.
1: Donc, il y aura plusieurs vins. Et ces vins sont adaptés justement au mets de chez nous. Vous les avez choisis
0: Bien
1: spécialement?
0: sûr, puisque l'objectif, voilà, l'objectif avec la cave, c'était de faire un accord mets-vins, comme on dit. C'est-à-dire que c'est des vins qui sont bien adaptés aux mets qui seront présentés demain, lors de la dégustation.
1: Vous savez, chez nous ici au Bénin, quand on parle de vin, on parle de vin de palme. Mais vous, le vin que vous nous présentez, c'est un vin qui vient d'un autre fruit. Est-ce que vous pouvez nous en parler, s'il vous plaît, Monsieur Beauté?
0: Ah ben oui, nous c'est vraiment c'est un vin qui vient de cépages, donc de raisins, comme je disais, à base de merlot, de cabernet et de malbec principalement, et qui est produit à Bordeaux, donc qui n'est pas produit localement, hein, c'est un vin qui vient de Bordeaux, de la région de Bordeaux en France.
1: Justement, nous avons un collègue ici, notre sociologue et animateur, professeur Abalo, que vous connaissez, vous l'avez vu la dernière fois et il vous avait posé de nombreuses questions. Eh bien, il est en studio et il vient justement, il a fait ses études à Bordeaux. C'est un Bordelais comme vous.
0: Ah, parfait.
1: Professeur Émile Jules Abalo.
2: Oui.
1: Oui, monsieur Motet.
2: Oui, mais monsieur Moté, vous avez tenté d'esquiver un peu la question, mais vous avez donné finalement la raison. Hein. Bon, la réponse, le vin de Bordeaux vient d'un certain cépage. Et puis, bon, c'est produit à Bordeaux. Mais bon, de temps en temps, nous pensons également à notre vin, à notre production. Il faut éduquer les gens au goût, à la production locale, etc., etc. Donc, bon, de toutes les façons, c'est bien.
0: Oui, c'est bon, mais il y a évidemment tous les goûts doivent exister, mais
2: Ouais.
0: bon, nous, on est là pour promouvoir quand même notre
2: Le,
0: vin rouge, notre région de
2: tout
0: Bordeaux.
2: à fait, je suis tout à fait d'accord avec vous. Tout à fait d'accord avec vous.
0: Mais je crois que la meilleure des choses, c'est de venir à la cave demain soir et de venir déguster et de participer avec nous à cette masterclass.
2: Bien sûr, bien sûr, bien sûr.
1: Eh bien donc, le rendez-vous est pris, Monsieur Motet. Donc c'est pour demain à partir de 18h. Hein, donc il y aura dégustation de vin. Il y aura également des mets qui vont accompagner ces vins.
2: Oui.
1: Donc on ne boira pas seulement du vin, mais on mangera également hein, pour pouvoir accompagner et mieux apprécier, disons, faire apprécier à notre palais ce bon vin que vous nous proposez ici à Cotonou, au Bénin.
0: Exactement, exactement. Donc, il faut venir nombreux pour que ça soit une grande fête et que les gens apprennent à déguster ces vins, à découvrir ces nouveaux vins et ces accords avec les mets locaux.
1: Et on apprendra et on saura comment se fabrique ce vin, comment il est conservé, comment nous devons le boire, comment nous devons le servir, comment nous devons l'apprécier, et puis à quel moment, à quelle température il faudrait conserver ces vins. Donc demain, nous apprendrons énormément de choses de la part donc de vous-même, Monsieur Stéphane Monet, et puis de Stéphane Motet, et de votre fils, n'est-ce pas, demain?
0: Exactement, c'est pour ça qu'on ne va pas tout dévoiler à la radio aujourd'hui, c'est
1: Voilà.
0: demain demain pour tout savoir.
1: Voilà, donc le
0: On garde un
1: rendez-vous est
0: peu de
1: pris. Et
0: suspense.
1: je rappelle à nos auditeurs que l'entrée est libre et gratuite. Hein. Vous pouvez venir et vous aurez l'occasion, parce que d'après les informations que nous avons eues de la cave Sainte-Aurélie, il y aura des réductions sur l'achat de tous ces vins qui seront mis à disposition de nos fidèles auditeurs et des consommateurs.
0: Oui, je crois qu'à chaque fois, il faut un effort lors de ces masterclass pour faire encore plus découvrir les vins avec des promotions qui vont avec.
1: Et ce sera une occasion aussi pour peut-être les détaillants, ceux qui veulent commercialiser le vin, de venir connaître et savoir quel vin proposer à leurs clients.
0: Bien sûr, tout à fait.
1: Voilà, donc, Monsieur Monté, je vous souhaite un bon voyage hein, sur Cotonou, parce que vous allez rallier Cotonou, je crois, ce soir ou demain matin.
0: Non, demain matin,
1: Demain matin.
0: oui, tout est prévu.
1: D'accord. Donc, on vous reverra. On se retrouve demain à 18h à la cave Sainte-Aurélie, située sur la route des pêches à Togbain-Plage. Pour nos auditeurs qui voudraient avoir de plus amples informations, il leur suffit seulement d'appeler le 01 95 31 69 10. Et demain, venez donc à la rencontre de Monsieur Motet et de son fils pour avoir de plus amples informations et faire une plus grande connaissance des vins de Bordeaux, et particulièrement ceux que nous propose la maison Biowine. Merci donc à vous, Monsieur Motet.
0: Merci et
1: Et
0: à
1: à
0: demain.
1: demain.
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1: Et voilà, il est exactement 16h16 à Radio Tokpa. 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Et vous avez tout le week-end dans vos oreilles avec les bonnes informations. Mais cette information, eh bien, vous l'obtiendrez que dans Week-end à tout vent parce que Monsieur Félix Ondé-Pépé-Ripé, poursuit son périple africain en compagnie de El Hadj Idrissou Ibrahima, président élu et confirmé de la Confédération africaine des sports boules, CASB. Eh bien, toutes les tentatives et actions de déstabilisation émises par Claude Azéma à l'endroit donc de l'honorable Idrissou Ibrahima ont échoué. La preuve, le tribunal arbitral du sport a jugé et dit le droit. Claude Azéma, est un néocolonialiste, il a été purement et simplement sanctionné et son forfait est mis à jour. Félix Ondepe Peripé qui est à Abidjan actuellement, eh bien Félix, bonjour.
5: Bonjour Cotonou, salut à toutes, salut à tous.
1: Heureux de vous savoir à Abidjan. Vous étiez au Maroc. Dites-nous un peu comment se poursuit ce périple africain.
5: Et comme vous le savez, le pape, la vérité est comme l'huile au fond de l'eau. Elle finit toujours par surnager. Et cet aphorisme résume à lui seul le dénouement de la crise majeure qui a secoué les sports boules sur le continent africain. Aujourd'hui, l'honorable Idrissou Ibrahima, président légitime, et vous venez de le dire, président légitime de la Confédération africaine des sports boules, mène un bâton de pèlerin historique à travers le continent. Son objectif est expliquer, rassurer et sceller l'unité du continent après le verdict historique du tribunal arbitral du sport de Lausanne, qui a mis en pièce un complot colonialiste visant à vassaliser la pétanque africaine. Alors, pour comprendre la ferveur qui accompagne l'honorable Idrissou Ibrahima dans sa tournée continentale, il faut revenir aux origines de la CABAL. Fondée en 2004 à Grenoble et officiellement reconnue depuis lors, la Confédération africaine des sports boules a toujours défendu l'intégrité du sport africain. C'est précisément cette indépendance, qui est devenue insupportable pour l'ancienne direction de la Fédération internationale de pétanque et jeux provençales, alors orchestrée par Claude Azéma. Le refus catégorique, courageux, est digne du président Idrissou Ibrahima de cautionner des sanctions arbitraires et sans aucun fondement juridique prononcé par Claude Azéma contre le président de la Fédération royale marocaine de pétanque El Mansouri ainsi que plusieurs membres de son comité exécutif. Et face aux intimidations, aux menaces de destitution et au chantage, le leader de la KSB n'a pas baissé la garde. En représailles, la Fédération internationale de pétanque et jeux provençal de Claude Azéma a tenté le tout pour le tout, à savoir créer de toutes pièces une confédération africaine bis, une structure fantoche destinée à diviser l'Afrique pour mieux régner. La justice divine et des hommes s'est d'abord exprimé à travers le Maroc, qui a courageusement déféré l'affaire devant le tribunal arbitral du sport. Résultat, Claude Azéma et la Fédération internationale de pétanque et jeux provençales ont été lourdement déboutés, les dirigeants marocains rétablis dans leurs droits et de lourdes amendes infligées aux comploteurs. Dans la foulée, la Confédération africaine des sports boules, sous l'impulsion de son président, a saisi à son tour le tribunal arbitral du sport TAS. La sentence de la plus haute juridiction sportive mondiale est tombée comme un couperet sans aucun recours possible. Le TAS a totalement désavoué Claude Azéma, reconnu la KSB comme unique membre à part entière de la Fédération internationale de pétanque et jeux provençal et condamné fermement les abus de l'instance internationale. Le droit a parlé, l'imposture a été balayée et fort de cette légitimité juridique incontestable, L'honorable Idrissou Ibrahima a entamé une tournée africaine de clarification. Après une conférence de presse mémorable, sa première étape l'a menée dans le royaume chérifien. Reçu par les plus hautes autorités marocaines, le président de la KSBI a reçu son soutien indéfectible. Je cite, « Nous sommes affiliés à la KSB et nous le resterons toujours. » Fin de citation. Et c'est ce qu'ont appelé d'ailleurs les dirigeants marocains. Le week-end suivant, le cap a été mis sur la Côte d'Ivoire, accueilli en triomphe par la Fédération ivoirienne de boules et pétanque, présidée par José Gauthier. L'honorable Idrissou Ibrahima a délivré un message de vérité. En bon père de famille et rassembleur, Idrissou Ibrahima a également tendu la main à la seconde aile, celle sortie des griffes de la défunte Confédération BIS, pour recoudre le tissu de la fraternité boulistique. Devant une assemblée conquise, le président a lancé, je le cite, « La Côte d'Ivoire est un pays de leaders, je vous le dis. C'est pourquoi je donnerai tout pour que ce championnat d'Afrique soit un succès. » Fin de citation. Une déclaration saluée par un tonnerre d'applaudissements, alors même que la Fédération ivoirienne est en plein pour parler avec les autorités nationales pour offrir un événement mémorable au continent. Pour les éternels sceptiques ou ceux qui s'adonnent à de la digression stérile, eh bien, les réalités juridiques sont implacables. Les associations internationales sportives sont régies par la loi française de 1901, laquelle ne reconnaît qu'une seule confédération par continent. Je dis bien, la loi française de 1901, eh bien, laquelle ne reconnaît qu'une seule confédération par continent. Et la Confédération africaine des sports boules est et reste la seule instance légitime devant la Fédération internationale de pétanque et jeux provençal. Pendant ce temps, la fameuse Confédération BIS affiche le spectacle affligeant de sa propre déliquescence. En moins de 16 mois d'existence, elle a déjà changé 3 fois de président. Le dernier simulacre d'élection s'est déroulé lors d'une simple compétition zonale à Abidjan. On nous a réunis et on nous a présenté un vieux croulant comme nouveau président, s'indigne un président de fédération nationale. Comment peut-on élire le président d'une confédération continentale dans une simple zone? C'est une pure mascarade menée par des gens qui ne maîtrise rien aux lois, dénonce un autre. Cette clarification sur le terrain était indispensable pour dissiper les derniers doutes. Les décisions du tribunal arbitral du sport sont définitives et exécutoires, une réalité que beaucoup ignoraient encore. Il convient de saluer chaleureusement la presse nationale et internationale, oui, la presse nationale et internationale, pour son travail d'investigation et la diffusion massive de la vérité. Je le répète parce que c'est important, Guy Kwako, il convient de saluer chaleureusement la presse nationale et internationale pour son travail d'investigation et la diffusion massive de la vérité. Un hommage tout particulier doit être rendu aux journalistes béninois, qu'ils soient de la presse écrite, de l'audiovisuel, du web, etc. Leur traitement rigoureux et objectif de l'actualité d'après-conférence de presse ne relève pas d'un chauvinisme aveugle envers un compatriote, mais d'un attachement viscéral à la justice. Merci pour votre professionnalisme et votre engagement pour la vérité historique. La tournée de l'honorable Idrissou Ibrahima continue, et avec elle, la renaissance d'une Afrique boulistique unie souveraine et respectée. À ceux qui ont tenté de diviser le continent par des méthodes d'un autre âge, l'histoire et le droit ont opposé une fin de non-recevoir. Car comme le rappelle si bien la sagesse populaire, la justice se meut d'un pas de tortue, mais elle atteint sûrement son but, le pape.
1: C'est vrai, Félix-André Pépé-Ripé, qu'il faut saluer ici la presse nationale et internationale pour son comportement et son investigation. Mais il faut également saluer, hein, avec beaucoup de respect, hein, le comportement responsable, digne et sage du président Idrissou Ibrahima, qui est resté quand même très discret face à toutes cette discrimination, à toutes ces attaques et puis à tous ces propos mensongers de notre ami Claude Azéma, parce que pendant toute cette période, le président Eladji Idrissou Ibrahima n'a pas bronché mot, n'a pas pipé mot, et est resté digne dans son... Et nous, on a eu même commencé à avoir des doutes, mais Dieu merci, hein. Vous savez, quand, comme vous l'avez si bien dit, la vérité se trouve, n'est-ce pas, professeur Abalo, disait Félix Sondé Pépé-Ripé, la vérité, quand elle voit au fond de l'eau, elle finit par... Bon, bref.
2: Submergée toujours, quoi.
1: Pas submergée. Et je crois que c'est ce qui est arrivé aujourd'hui, et nous en avons vraiment... nous avons le cœur meurtri face au comportement de M. Claude Azéma. Nous avons beaucoup, nous avons voué beaucoup de respect. Je me rappelle les jours où il est venu dans ce studio, nous l'avons reçu avec beaucoup de respect et beaucoup d'amitié. Et on ne savait pas que derrière cela, il y avait peut-être un serpent qui était là, qui se brandissait pour pouvoir mordre notre président Idrissou Ibrahima, qui était lui, au contraire, dans le respect des principes et des préceptes de l'hospitalité africaine et surtout l'hospitalité légendaire des Béninois, du Bénin. Vraiment, Félix-André Pépé-Ripé, nous tenons à vous remercier. Est-ce qu'on peut connaître la suite d'abord, non, dites-nous, quel est le comportement, quelle est l'attitude actuelle même du président Idrissou Ibrahima?
5: Vous qui le connaissez mieux que quiconque, le pape Idrissou Ibrahima reste toujours droit dans ses bottes, hein. Pour Idrissou Ibrahima, réhabilité par le tribunal arbitral du sport, eh ben, c'est une grande victoire. Il a lavé son honneur. C'était un affront. Et voilà. Et tout le monde entier a compris maintenant cette cabale. Et je crois que Idrissou Ibrahima, en tant que leader, eh bien, a montré la voie. Et nous sommes convaincus que ce tournant décisif permettra à la Confédération africaine des Swaboules de poursuivre sereinement sa mission de développement et de rayonnement de notre discipline sur le continent. En tout cas, soyez assurés de notre soutien indéfectible pour les défis à venir. Je vais vous, comme d'habitude, hein, puisque le professeur Émile Jules Abalo est là,
1: oui.
5: Eh bien, cet aphorisme qui dit « la victoire appartient à ceux qui croient le plus en elle » et qui croit le plus longtemps. Et ça, c'est de Mahatma Gandhi. Pour ceux qui connaissent Mahatma Gandhi, eh bien, ça vient de lui, cette citation. Je reprends. La victoire appartient à ceux qui croient le plus en elle et qui croient le plus longtemps. Parce que dans l'ADN de l'honorable Idrissou Ibrahima, eh bien, on ne touche pas, on ne fait pas du mal. Je vous ai dit ce que signifie le mot Ibrahima. Je vous l'ai expliqué une fois déjà. Eh bien, tout ceci illustre parfaitement ces agissements aujourd'hui. Et je pense qu'avec toute notre admiration, eh bien, et nos encouragements renouvelés, et nous supporterons et nous serons derrière ce grand homme d'État qu'est Ibrahima Idrissou. Vous avez si bien planté le décor, hein, mon très cher pape. Et je crois que après vous, je vais suivre également le professeur Émile Jules Abalo qui s'empresse de prendre la parole.
1: Oui, comme vous le voyez.
5: Sans oublier la belle dame qui est en studio, je ne vais pas l'oublier cette fois-ci.
1: Madame Elvira, avec pour nous.
8: Oui, FSP, je vous reçois.
5: Voilà. Voilà.
1: Professeur Émile Julien Ballon.
5: Depuis la lagune Évrier. Oui. Les bords de la lagune Évrier.
2: Ah, depuis les bords du lac Évrier, mais je crois, FSP, vous avez si bien résumé à travers les différentes boutades qui entourent le principe de la justice que j'ai retenu comme une leçon. La première, vous avez dit, la justice est comme... est celle de l'homme... Non, pardon. Est comme de l'huile sur le feu. Elle finit toujours... Non, pardon, je reprends. La justice est comme de oui. l'huile dans de l'eau. Elle finit oui. toujours par émerger. Parvenir ouais. au-dessus de l'eau.
1: Voilà.
2: Deuxième
5: la
2: citation.
5: Vérité. La vérité est comme l'huile au fond de l'eau.
2: Ah, la vérité.
5: Elle finit toujours par surnager.
2: Ah, la vérité est comme de l'huile sur... Elle finit toujours par surnager. Par contre, j'ai bien pris
5: la
2: celle-là.
5: La vérité est comme l'huile au fond de l'eau.
2: Ah,
5: elle
2: l'huile.
5: Finit toujours par surnager.
2: Au fond de l'eau, très bien. Au fond de l'eau.
5: Voilà.
2: Elle finit ouais. toujours par surnager. Et la seconde, vous avez dit, la justice se meut d'un pas de tortue. Mais elle finit toujours par triompher. Je crois que... le...
5: C'est comme pour dire que eh ben, la vérité, ma foi... le mensonge prend
2: tout
5: la
2: à fait, tout à fait.
5: Mais la vérité qui prend les escaliers, et il est toujours par.
2: Et vous avez oublié de me citer. Ouais, vous avez oublié voilà. de me citer puisque c'est moi qui l'ai dit.
5: Affirmatif, professeur. Bon, professeur.
2: Ouais, de toutes les façons, je crois que vous faites un combat très noble, FSP. Et ça, je voudrais surtout revenir sur ce combat que mène la presse à travers vous, quoi. Et n'eût été oui. la presse qui fait l'écho de cet homme de trempe, cet homme de caractère, cet homme qui, par amour, qu'est-ce que les fédérés... Je ne sais pas, c'est le sport que moi j'ai toujours admiré, hein, les sports boules. Est-ce qu'on paye pour aller voir un sport boule, pour aller voir les compétitions? Et pourtant, c'est une oui. activité très... Ah bon? Dans les boulodromes ouais, maintenant.
5: On paye.
2: Hein?
5: Ah oui, mais il y a des boulodromes dans les pays développés.
2: Oui, mais c'est... j'ai vu la Coupe du monde ici. J'ai vu la Coupe du monde oui. organisée ici, mais c'était gratuit. Mais c'est une
5: Parce
2: bonne
5: que
2: chose.
5: C'est offert par le gouvernement béninois et la Confédération africaine des sports.
2: Bon, et le cyclisme, par exemple. Le cyclisme, est-ce qu'on paye?
5: Ça va vers les populations, non, c'est gratuit.
2: Non, mais je crois que c'est une bonne chose que les sports oui. boules gardent cet aspect. Je ne sais pas, vous avez vu tout ce que ça a généré, l'introduction de l'argent, tout ça. Mais bon, de toutes les façons, je ne connais pas, je ne suis pas très spécialiste, mais comme vous le dites, je vous crois. Mais ça aurait été même une très bonne chose que les sports boules gardent leur valeur, l'aspect éthique, moral, social et tout. Hein. Bon, de toutes les façons, je me disais, mais pourquoi les gens se battent tant si ce n'est que la reine contre un homme qui mène bien, qui conduit la fédération à des sommets de plus en plus élevés, qui travaille très bien. Vous voyez comment ça, c'est la méchanceté humaine. Mais comme tout, c'est méconnaître le président de la Confédération africaine des sports boules, et vous voyez tout le combat qu'il a mené de façon calme. Il était sûr de ce qu'il faisait. Et vraiment, il est arrivé à bout. Il est restauré. Et je crois que on a compris les manigances qui ont été menées. Et voilà, on va assister désormais à une renaissance totale des sports boules, sports provinciaux, etc. en Afrique. De toutes les façons, je crois que c'est une très bonne chose. FSP, moi, je tiens à te présenter toutes mes félicitations. Mais reviens-nous vite parce que la tournée, elle ne commence pas à trop durer. Il faut... Ben oui.
5: Ah non.
1: Elle vient de commencer.
2: Oui.
5: Il y a près de 54 pays en Afrique, vous le savez très bien.
2: Oui.
5: Bon,
2: oui.
5: Plus de la moitié ou la moitié sont... plus de la moitié de ces pays
2: oui.
5: Affiliés donc à la Confédération.
2: Tout à fait, je vous
5: et
2: comprends.
5: Quand on jette de l'huile sur vous, quand oui. on ment sur vous...
2: Ah, il faut aller.
5: Là, il faut faire le tout pour expliquer.
2: Tout à fait, expliquer. Aux gens, aux autres, ouais, et c'est une très bonne démarche.
5: avec la décision du tribunal arbitral du sport à l'appui ce qui s'est passé, parce qu'il y a des ignorants.
2: Tout à fait.
5: Il y a des ignorants. Et puis, dans les arts martiaux, on nous l'a appris. Un ignorant, je vais le citer, un ignorant cherchait un jour du feu avec une lanterne à la main. S'il avait su ce qu'est le feu, il aurait pu cuire plus rapidement son riz. Il a la lanterne et il cherche le feu. Et là, eh ben, je crois que Idriss Ibrahima, c'est lui qui a fondé véritablement
2: bien sûr,
5: la CASBAH.
2: Bien sûr.
5: Et c'est lui qui a donné vie à la pratique, à la promotion, à la vulgarisation de la pétanque sur le continent africain. Donc, on n'a pas besoin d'aller chercher un vieux croulant quelque part pour venir gérer cette pétanque, puisque il est là, l'honorable Idrissou Ibrahima. Et il faut simplement aller à son école, et puis l'Afrique va tout gagner. D'ailleurs, c'est lui qui a proposé. Et là, nous étions à Pattaya, et ce matin-là, pendant que Cotonou dormait, il a proposé qu'on essaye de faire comme la FIFA, c'est-à-dire la CAF, en organisant, non pas toutes les années comme la FIPJP le fait, mais tous les deux ans, bien sûr, le championnat d'Afrique, pour permettre au continent de prendre une année pour faire son championnat qualificatif. Et ça a été adopté. C'est Idrissou Ibrahima, ça. C'est l'homme, ça. Vous comprenez? Alors, aujourd'hui, vous savez, c'est lui qui met la main à la pâte. C'est lui qui sort l'argent. Et beaucoup n'ont pas compris. Hein? C'est Idrissou Ibrahima qui met la main à la poche pour faire voyager une kyrielle de journalistes pour aller couvrir le championnat en Europe. Qui prend les chambres d'hôtel, qui les nourrit. Je vous assure, il est encore vivant, Christian de Souza. Bon, certains sont décédés faits à leurs âmes, mais nous qui sommes encore témoins de cet événement, on peut le dire haut et fort, il n'attendait aucune subvention de l'État avant, ma foi, de faire voyager toute une délégation pour aller couvrir le sport pétanque. Aujourd'hui, ça a pris. Et vous voyez, les gens ont les yeux rouges parce qu'ils pensent qu'il faut aller voler l'argent là-bas. Ils pensent que c'est comme dans certaines fédérations ou certains sports où il faut aller voler de l'argent. Non. Ils doivent se... J'ai dit trois présidents. À moins qu'il y en a trois présidents pour cette fameuse confédération, se sont succédés déjà. Parce qu'ils pensaient trouver de l'argent, il n'y a pas de l'argent, et voilà. Et la dernière en date, c'est à Abidjan, ici où nous sommes, où ils sont venus à une compétition zonale. Vous savez, il y a au moins 5 zones en Afrique, vous le savez mieux que quiconque, professeur Abalo.
2: Tout à fait.
5: Et on vient à une compétition zonale, et on vient nous présenter à 10 présidents président de fédération nationale, je garde l'anonymat. Il dit, mais on nous présente un vieux courant, on nous dit que c'est le nouveau président de la Confédération africaine de pétanque. Et ça veut dire quoi? Et il n'est pas du tout content. Donc, vous voyez, c'est des choses comme ça que certains ne maîtrisent pas. Idrissou Ibrahima est allé au TAS, il a gagné et il l'explique à Abidjan ici. Où il y a eu cette grosse tricherie où on a pris un vieux pour dire président d'une confédération bis. Les gens ont applaudi, ils se sont levés. C'est le standing ovation. J'ai été témoin de ça ce matin et je partage ça avec vous. Et je suis sûr, et c'est pour cela que dans mon introduction, je félicitais la presse béninoise. Hein.
2: Ah oui.
5: C'est rare quand même. Hein. La presse béninoise qui a soutenu, la presse béninoise qui a rendu compte. La presse internationale également, pour dire, voilà, le droit a été dit. Professeur Abalo.
2: Tout à fait, vous avez parfaitement raison, le droit a été dit. Je crois que c'est une bonne chose. Et je voudrais juste dire une chose, s'il y a un sport qui est très populaire, un sport qu'on peut pratiquer à tout âge encore, c'est-à-dire jusqu'à 70 ans, 80 ans, faire de la compétition, les plus jeunes, les plus anciens, je crois qu'il y a encore, c'est le sport, c'est le sport boule. Et ce n'est pas pour rien que nous avons tous vu le président, enfin, je voudrais dire, notre ex-président Patrice Talon, avait assisté personnellement. Je l'ai vu encore, on a fait passer des images au niveau des sports, des pratiques sportives qui ont réussi le plus cette année 2020. Je l'ai vu par

0: variante très répandue en Afrique de l'Ouest, du prénom Ibrahim, et qui est lui-même la forme arabe, hein, d'Abraham, pour ceux qui ont lu un peu le Coran. Alors, l'origine est hébraïque, hein, à travers le nom Abraham, en arabe et à travers, bien sûr, Ibrahim. Vous comprenez? La signification, eh bien, c'est père d'une multitude ou père de nombreux peuples. Donc, Idriss Ibrahim, c'est le père de nous tous. Et vous voyez, il a rassemblé tout, il reçoit opposants, il reçoit ceux qui sont avec lui. Et vous comprenez, hein, et la portée symbolique de ce nom. Vous savez, pour ceux qui ont cherché comme nous, vous êtes chercheurs également, professeur Abano, et dans les trois grandes religions monothéistes, hein, à savoir le judaïsme, le christianisme et l'islam, eh ben, il fait référence au prophète et grand patriarche Abraham, qu'on appelle Ibrahim, reconnu pour sa foi inébranlable et sa dévotion. Et pour la portée culturelle aussi, hein, on va parler de la portée culturelle en Afrique de l'Ouest et dans les cultures musulmanes en général, eh ben, le prénom Ibrahim est très populaire. Il est souvent donné en hommage à cet héritage religieux, symbolisant ainsi la transmission, la grandeur spirituelle et la bénédiction. Et pour terminer, je vais vous parler des traits de caractère associés. Eh bien, dans la symbolique des prénoms, les personnes se nommant Ibrahima sont souvent décrites comme des personnes sociables, généreuses, dotées d'un fort sens de la protection et d'une grande volonté d'accomplissement. Dites-moi si j'ai menti, professeur Émile Jules Lavallo.
1: Pas
0: Est-ce
1: du
0: que
1: tout.
0: Idriss Ibrahima n'incarne pas tout ce que je viens de
1: Bien
0: dire?
1: sûr, vous avez parfaitement décrit le personnage de Idrissou Ibrahim.
2: Et voilà, Félix
0: Voilà.
2: Sandé Pépé-Ripé. Donc, oui,
0: Ouais.
2: Franck Agbeynou.
1: Oui, Félix
0: Ah,
1: Sandé Pépé-Ripé.
0: Franck, comment ça va, Franck?
1: Ça va bien, Félix Sandé Pépé-Ripé. Comme l'a dit Professeur Abalo, le voyage commence pas trop durer,
2: Non,
1: mais j'ai compris que ça ne fait que commencer.
0: Ça ne fait que
1: Ça ne fait que
0: commencer.
1: commencer. Mais au fait, je voudrais vous appuyer, hein, parce que vous
0: Oui,
1: m'avez
0: merci.
1: rapidement renvoyé à mes cours de catéchumène, là.
0: Voilà.
1: Que je fus, effectivement, Abraham, c'est celui
0: Oui.
1: que Dieu a choisi pour être le père
0: Oui.
1: de son peuple et le père des croyants. Tout simplement.
0: Voilà.
1: Ça, je l'ai appris
0: Voilà.
1: en deuxième année de catéchisme. Voilà.
0: C'est ça.
2: Et voilà, Félix Sandé Pépé-Ripé, je pense qu'aujourd'hui,
0: Oui.
2: on en sait beaucoup plus sur ce forfait donc de notre ami, notre ex-ami, mais que nous considérons toujours comme ami, Claude Azéma, hein, ce néocolonialiste qui a été purement et simplement sanctionné et son forfait donc a été mis à jour. Et je tiens à remercier, comme vous l'avez dit, notre, je ne dirais plus le président, hein, je dirais tout simplement le patriarche. Et El Hadj Idrissou Ibrahima, qui est le président de la Confédération africaine des sports boules, président élu, confirmé et réhabilité, n'est-ce pas, de la Confédération africaine des sports boules. Donc voilà, toutes ces tentatives et actions de déstabilisation ne pourront jamais et jamais aboutir parce que le président Idrissou Ibrahima est un homme droit, juste et bon. Et généreux. Merci donc Félix, il est 16h46 minutes. Nous allons devoir vous quitter, mais vous savez, les collègues ici se plaignent de votre absence, c'est vrai, mais nous vous savons entre de bonnes mains. Donc continuez le périple et dès que vous aurez fini, rendez-nous compte. Donc samedi prochain, nous serons en direct encore avec vous, Félix Sandé Pépé-Ripé, si vous le voulez bien.
0: S'il plaît à Dieu. Allez, merci, à très
2: Et
0: bientôt.
2: transmettez nos chaleureuses salutations au président, au patriarche Idrissou Ibrahima.
0: Je
2: Et
0: ne manquerai pas.
2: voilà, merci Félix et bon séjour à Abidjan.
0: Allez, bye bye, il est pas, à très bientôt.
2: À bientôt Félix.

0: Et voilà, il est exactement 16h50 dans notre studio. C'est vraiment à ce moment précis que nous recevrons Monsieur Epiphane Nazon, que vous connaissez très bien, mes auditeurs, qui est un habitué de notre studio. Et il est le président de la Fédération nationale des associations nationales des parents d'élèves. Et il est membre du Conseil national de l'éducation. Eh bien, Monsieur Epiphane Nazon, bonjour.
1: Bonjour, monsieur le pape.
0: Et merci beaucoup, merci d'être avec nous ici cet après-midi. On vous a invité, on voulait vous prendre au téléphone pour ne pas vous déranger, mais votre gentillesse, votre amabilité, tout ça, votre courtoisie, vous a poussé à vous déplacer et à venir ici dans notre studio. Je tiens à vous remercier au nom de tous les auditeurs, au nom du personnel de Radio Topa, pour cette bienveillance.
1: C'est moi plutôt qui vous remercie. Hein. J'ai de l'admiration pour Radio Topa et c'est pour cela que même à deux heures près de l'heure à laquelle je suis invité, je me plie en quatre pour être au rendez-vous. J'étais à Porte Novo pour une manifestation et lorsque mon cher ami m'a appelé.
0: Franck Agbeinou
1: m'a appelé pour dire, tiens, entre 16h30, 17h, on aura besoin de toi au téléphone. Et j'ai dit, bon, d'accord, mais je suis à Porte Novo, je vais tout faire pour être au rendez-vous. Alors, il m'a rappelé lorsque j'étais déjà sur le pont. Bon, je n'étais pas parti avec ma voiture, j'ai pris un taxi.
0: Uh-huh.
1: Voilà. Et je descendais à peine lorsqu'il a dit, ben où tu es? J'ai dit, ah, je suis à Topa. Il a dit, il vaut mieux alors venir
0: au studio.
1: Et c'est avec plaisir que je me suis déplacé vers.
0: Alors, on vous dit tout simplement merci. Merci beaucoup au nom de tous les auditeurs de Radio Topa. Vous savez, on vient de recevoir, cette belle et bonne information, les résultats donc du CEP. Et vraiment, on est très heureux. Et vous, en tant que président de la Fédération nationale des associations nationales des parents d'élèves, nous avons tenu à nous faire vivre, cet événement. Et Franck Agbeinou est là et a assisté à la délibération justement du CEP. Félix, Franck Agbeinou.
2: Oui, Guy Papo, merci président d'avoir accepté. Merci. Notre invitation. Ouais, alors, comme on le disait en début d'émission, Guy Papo, la délibération du CEP 2026 a eu lieu ce vendredi 26 juin 2026 et c'est le directeur des examens et concours du ministère des enseignements maternels et primaires, Dr Victor Adouinzin, que vous connaissez bien, président, c'est lui qui a rendu publique la délibération. On va l'écouter.
3: Les grandes tendances se présentent comme suite. À Libori, nous avons un nombre d'inscrits 15 579, et les candidats qui ont effectivement composé, leur nombre s'élève à 15 195, admis 13 375, taux de réussite ça fait 88,02%. Comparativement à l'année dernière, il a un bond de 2,42%. À Takora, nombre d'inscrits, 18 042. Nombre de candidats ayant effectivement composé, 14 578. Taux de réussite, 83,64%, soit une hausse de 0,3,44%. Atlantique, nombre d'inscrits, 59 439. Présent, 58 520. Admis, 52 139. Taux de réussite, 89,10. Comparativement à l'année dernière, il y a une chute de 0,52%. Le Borgo, nombre d'inscrits, 30 786. Candidats ayant effectivement composé, 30 174. Nombre d'admis, 29 297. Taux de réussite, 97,09%. Soit un bon qualitatif de 2,06%. Colline, nombre d'inscrits, 16 936. Nombre de présents, 16 587. Admis, 15 922. Taux de réussite, 95,99%. Soit un bon qualitatif de 3,64%. Koufo, inscrit, 14 393. Présents, 13 953. admis 12695, taux de réussite 90,98%, soit un bon positif de 0,50%. Donga, nombre d'inscrits 14360, candidats ayant effectivement composé 13996, nombre d'admis 13385, le taux de réussite s'élève à 95,63%, soit une évolution de 0,45%. Littoral, nombre d'inscrits 17530, nombre de candidats ayant effectivement composé 17285, nombre d'admis 15698, taux de réussite 90,82%. Comparativement à l'année dernière, il a une chute de 2,45%. Mono, nombre d'inscrits 15214, présent 14916, admis 12497, taux de réussite 83,78%, soit une chute de 4,08% par rapport à l'année dernière. Ouémé, nombre inscrit 44087, présent 43454, nombre d'admis 37143, taux de réussite 85,48%, soit une chute de 1,96%. Plateau, inscrit 16121, présent 15813, admis 15049, taux de réussite 95,17%, soit une hausse de 1,63% par rapport à l'année dernière. Nombre d'inscrits dans le zoo, 24528. Candidats ayant effectivement pris part à la composition, 24082. Nombre d'admis, 21964. Taux de réussite, 91,21%, soit une hausse de 2,25%. Au niveau national, nous avons comme nombre d'inscrits 286995, présent 281405, admis 253742, soit un taux de réussite au niveau national de 90,17%, et ce taux par rapport à l'année 2025 a connu une évolution de 0,36%. Et je profite aussi de l'occasion pour annoncer au public que la session des malades démarre dès le lundi prochain. Et autre chose, à partir de cet instant, les candidats peuvent consulter leurs résultats sur la plateforme e-résultats.
0: Voilà donc, Franck Agbinou,
2: le directeur des examens et concours du ministère des Affaires étrangères, pardon, du ministère des Enseignements maternels et primaires, autant pour moi, docteur Victor Adorezin, qui nous a livré donc les premiers chiffres officiels. Puisque là, il s'agit des délibérations, je pense que depuis ce matin, les élèves se sont rouillés vers leurs établissements respectifs pour pouvoir avoir ces chiffres-là avec les numéros affichés dans les établissements. Alors, Guy Papo, ce qu'il faut retenir, c'est qu'avec cette délibération, tout se met en place pour que nos jeunes enfants puissent quand même passer d'excellents moments de vacances. Et je rappelle que notre invité, M. Epiphane Azon, aura l'occasion de nous analyser de façon scientifique ces chiffres-là, en nette comparaison, comme il en a l'habitude d'ailleurs, avec les chiffres sortis des examens du CEP et l'année dernière. Mais on retient déjà qu'au vu des résultats, le taux de réussite donne 90,17% au plan national. Et on vient d'apprendre que par rapport aux résultats de l'année passée, il y a une évolution de 0,36%. Alors, à partir de cet instant, Guy Papo, vous permettez que... Alors, je vous cède gentiment la parole pour les questions à adresser à notre ami.
4: Eh bien non, moi la première question c'est, après cette délibération, est-ce qu'on peut dire que la délivrance pour nos... Est-ce une délivrance pour nos jeunes amis? Parce qu'il y a encore la session
2: des malades.
4: Des malades.
1: Bon, merci beaucoup Monsieur le Pape. Hein, je crois que nous avons des raisons, déjà nous parents, de nous frotter les mains, parce que bon, on aurait pu avoir 100%.
4: Bien sûr.
1: Mais déjà 90%, je crois que on a des raisons de se frotter les mains et de dire, bon, peut mieux faire l'année prochaine. Si on peut avoir 94%, 95%, pourquoi pas. J'étais dans l'antichambre de la délibération hier, et après quoi le docteur Adorinzin s'est prêté à l'interview des journalistes. Donc, je confirme tous les résultats, tous les chiffres qui sont donnés et tous les pourcentages qui sont donnés. Je confirme cela et je puis dire que, bon, tous les acteurs du système éducatif ont joué leur partition à partir des gouvernants, des enseignants, des chefs d'établissement, des parents et des bénéficiaires que sont les apprenants. Tous ont joué leur partition parce que 90%, on a des raisons quand même de s'en frotter les mains.
4: Oui, on a quand même enregistré une hausse de 0,36%.
1: Oui.
4: Et je crois que c'est déjà important.
1: C'est pas rien.
4: C'est pas rien parce que une hausse vaut mieux qu'une
1: Chute.
4: Une chute.
1: Oui, oui. L'un dans l'autre, il y a une hausse quand même de 0,35%. Parce que dans certains départements, il y a chute. Dans d'autres départements, il y a hausse. Donc l'un dans l'autre, il y a eu 0,35%, 36% au plan national. On ne peut que pousser un ouf de soulagement.
4: Et puis quand on compare même les différentes chutes aux hausses, on constate que quand même que les chutes sont beaucoup plus faibles.
1: Bien sûr.
4: Bien sûr que
1: je confirme voilà. Qu'il y a plus de hausses que de chutes.
4: Voilà. Et oui. Donc est-ce qu'on peut dire, Monsieur Azon, que ces résultats illustrent vraiment le sérieux dont le corps enseignant a fait montre durant toute l'année?
1: Ah oui, ça c'est vrai. Il n'y a pas de tricherie. Il n'y a pas eu de tricherie. On a mis un terme à ça depuis bien longtemps, tant au niveau des classes ordinaires qu'au niveau de la délibération, tant au niveau des examens qu'au niveau de la délibération, il n'y a pas eu de tricherie.
4: Vous êtes le président de la Fédération nationale des associations nationales des parents d'élèves. Est-ce qu'on peut dire que les parents ont effectivement joué leur partition auprès des enfants?
1: Oui, oui. C'est sûr que si parmi tous ces acteurs-là, un fléchit, il est clair que nous n'aurions pas connu ce résultat-là. Donc, chaque acteur a joué sa partition, et plus précisément, les parents. Parce que tout part des parents et tout revient aux parents. Lorsque ça part des parents et ça va mal, ça revient mal aux parents. Donc, c'est pour cela que je tiens à féliciter les parents pour tout ce qu'ils... Tout ce qu'ils ont déployé comme effort, parce que maintenant, il n'est plus question de dire, bon, toi, tu ne vaux rien, tu vas échouer toujours, ou bien je te frappe, ainsi de suite. Non, il y a certains comportements qui ont quitté les rangs des parents. Donc, la communication a joué. La communication entre parents et enfants a joué, et c'est les résultats qui s'en ressentent.
4: Donc, on peut présenter nos félicitations aux candidats admis.
1: Moi, je crois. Je crois. Mais d'abord et avant tout, à tous les acteurs, aux enseignants qui se sont échinés, parce que c'est difficile d'enseigner. C'est difficile. Et je constate que la conscience est revenue de plus en plus et s'installe.
4: Professeur Abalo, vous qui êtes enseignant, vous entendez Monsieur Azon, parent d'élèves, donc président également de la Fédération nationale des associations nationales des parents d'élèves, qui est heureux face à ces excellents résultats que nous avons enregistrés cette année. Et vous-même en tant qu'enseignant, qu'est-ce que vous en pensez, professeur Émile Jules Abalo?
5: Je suis très heureux d'abord pour l'accueil, enfin, pour avoir répondu, pour que M. Tifa Dazon soit avec nous. Et je ne sais pas, c'est le ministère de l'enseignement maternel
6: et primaire.
5: Et primaire, maternel et primaire. Ça concerne quelle tranche d'âge?
1: Bon, de 6 ans à 11 ans, 12 ans, oui, de 6 ans. Maternel, c'est 3 ans à 5 ans.
5: 3 ans à 5 ans.
1: 5 ans et demi, 3 ans et demi à 5 ans et demi.
5: Et puis, voilà. primaire là, du CIO.
1: Primaire de 6 ans. Je ne sais pas si
5: là, tout à l'heure le pape parlait de choses là, se fait, il y a eu des évolutions. Donc de 6 ans.
1: À 12 ans.
5: À 12 ans.
1: Oui, 6 ans de.
5: Bon,
1: de
5: je voudrais juste avoir ces informations supplémentaires.
1: Voilà.
5: Si
1: voilà.
5: Le pape a d'autres questions, il n'a qu'à aller. Sinon, moi, j'ai une préoccupation. Et c'est très bien que vous soyez venu.
1: Voilà.
5: Et je vous le dis clairement, hein, c'est bien, il y a eu des évolutions, les progrès, les enseignants ont beaucoup travaillé. Mais monsieur Azon, savez-vous que, à partir de la tranche d'âge que vous avez située là, le ministère de l'enseignement primaire, maternel et primaire, c'est cet âge-là qui représente un âge crucial pour l'acquisition des fondamentaux de l'éducation. Deuxièmement, tout apprentissage part de là. Et puis, lorsque vous arrivez au CE2, les résultats sont là. On a eu de très bons résultats. Quelles sont les orientations qui sont faites? Vous voyez les prétendants militaires? Ils ont déjà organisé leur concours. Les meilleurs seront pris. Je parle de ça surtout parce que, bon, en mathématiques, en anglais, tout ça là. Et lorsque vous savez vous-même, lorsque vous donnez un ballon et un livre à un enfant de cette tranche d'âge-là, il vous prendra le ballon et il va acquérir les mêmes compétences, les mêmes habiletés intellectuelles et choses là. Et plus tard, je veux déboucher sur quelque chose parce que pour moi, c'est là où il faut tout détecter, les talents et tout. Donc c'est bien, les résultats sont bons, tout ça là. Mais quelles sont les dispositions qui sont prises, monsieur Azon? Parce que tout à l'heure, vous avez dit, j'ai suivi, vous êtes président de l'association.
2: Fédération nationale des associations.
5: Des choses là. Et puis, membre du Conseil national de l'éducation. Donc, voilà ma préoccupation. Et tout à l'heure, j'avais soufflé à Franck. J'étais très heureux. J'étais très content que vous ayez abordé ce jour-là. Et ce qu'il y a là, si vous avez des aides à nous apporter pour qu'on rencontre les différentes zones d'enseignement et qu'on leur fasse des projets, je crois qu'on pourra, par la voix de Radio Tokwa, élaborer quelque chose de très important. Je veux être direct, je veux être rapide. Il va y avoir des réformes extraordinaires dans l'enseignement. Et là, je veux parler du sport. Du sport. Je ne veux rien dévoiler maintenant, mais je vous l'ai soufflé déjà. C'est à cet âge-là qu'il faut acquérir toutes les aptitudes, toutes les capacités intellectuelles, physiques et tout. C'est là. C'est très important et vous ne pouvez pas sacrifier cet âge-là.
1: Je suis d'accord avec vous. Je suis d'accord avec vous et ça c'est vrai. Et je crois que tout se joue déjà à l'âge de 3 ans et demi.
0: Oui, comment le voit,
1: à l'école...
0: comme on le voit déjà en Chine, je crois qu'au Japon, comme ça que ça se passe.
1: Tout à fait. Si à l'école normale, c'est raté. Tout le reste est raté et c'est pourquoi nous mettons l'accent.
5: Merci bien.
1: Oui, nous mettons l'accent, nous battons pour que le préscolaire ait droit de cité. Ah,
5: le préscolaire.
1: Le préscolaire, c'est-à-dire l'école maternelle. L'école maternelle ait droit de cité parce que lorsque vous ratez cet âge-là, cette tranche d'âge, c'est foutu. Tout enfant doit passer par l'école maternelle. Tout enfant. Mais malheureusement, mais je pense quand même que ça a commencé par apprendre. Ça a commencé par apprendre. Les gouvernants ont commencé par réfléchir à cet état de choses. Mais l'école, les classes sportives, vous savez que c'est déjà instauré. C'est instauré, les classes sportives.
5: Vous avez renvoyé les enseignants, et à raison, les encadreurs.
1: Oui.
5: Un mois de formation, et vous les balancez dans les écoles primaires. Allez tuer. Je sais que je reviendrai là-dessus. Allez tuer. Heureusement, l'enseignement primaire, mais c'est très sérieux.
1: Les données vont changer.
5: Les instituteurs, ils reçoivent une très bonne formation. Moi, j'ai enseigné à l'école primaire de Blenda. Pourtant, j'étais prof certifié. J'étais professeur. Si vous voyez les aptitudes de ces enfants, mais on les sacrifie. Je reviens là-dessus parce que je suis très en colère. Et je ne voudrais pas que le problème, le projet se situe cette fois-ci au niveau de choses. Il faut que les trois zones d'enseignement, le ministre de l'enseignement, de l'enseignement primaire, le ministre de l'enseignement secondaire, le ministre de l'enseignement
1: supérieur.
5: Oui.
1: Oui.
5: Je peux parler parce que c'est mon domaine. Et moi-même, je suis enseignant. Quand même.
1: Les,
0: les professeurs.
6: Vous avez donné, vous avez donné des effectifs. vous avez donné des effectifs. En 2024, ils étaient 256 000. Cette année, j'ai suivi les chiffres. 280 avec un taux d'accroissement de 0,35 ou bien 0,36%. Quand même, sur 250 000, on ne peut pas trouver 50 000 sportifs capables de préparer la relève au Bénin. C'est pas normal.
1: Non, ça a timidement commencé.
6: Non, ça n'a pas. C'est timide. Non,
1: ça a timidement commencé.
6: Vous m'excusez.
1: Oui,
6: on fait ça. Revenir aux mathématiques, de revenir au sport. Ça, c'est mon domaine.
1: C'est ça.
6: Les Britanniques militaires, regardez-les, on vient nous prendre les meilleurs.
0: Professeur Abalo, revenons au CEP. Je pense que.
6: Non, les résultats, d'accord.
0: Oui,
6: Passer les évaluations, alors, c'est ça.
0: Professeur.
6: Oui, augmentation, Yancho, là. Mais. Bon, maintenant, bon, calmons-nous.
0: On se calme, voilà, je préfère.
6: Calmons-nous, mais quand même, non.
2: Non, ce que professeur Abalo dit.
6: On dit de préparer la réserve.
2: Ce que professeur Abalo dit, c'est vrai. C'est une réalité. On ne peut pas avoir ce nombre-là et ne pas avoir des sportifs de haut niveau.
6: De très haut niveau.
2: Ça inquiète. Mais je pense que monsieur Pipa Nazon, qui est membre du Conseil national de l'éducation, a pris bonne note.
1: Oui, ça c'est clair. C'est clair que. Mais beaucoup de choses vont changer. Mmh. Ça, je le confirme à la radio. Beaucoup de choses vont changer. Hein? Beaucoup de choses vont changer.
0: Et comme dirait l'autre, ça doit changer.
1: Ça doit changer.
0: Voilà.
1: Et ça peut changer.
6: À quelle porte doit-on frapper?
0: Ce sera les portes après. on parlera des portes après.
1: Vous constaterez.
6: À la porte de Radio Topa.
1: Vous constaterez.
0: Voilà, monsieur Azon, le temps passe très, très, très vite. Et nous avons un autre programme tout juste après. Et il faudrait que. Certains ont réussi, certes, mais ceux qui n'ont pas réussi, qu'est-ce que vous leur dites?
1: Bon, je crois qu'il y a,
0: Dites à leurs parents?
1: Je crois qu'il n'y a pas à se décourager. Hein. Il n'y a pas à se décourager. S'échiner, dépenser sur un enfant pendant une année scolaire, ce n'est pas du tout facile. C'est autant valable ce que je dis pour les parents que pour les enseignants et pour les chefs d'établissement. Ce n'est pas bien qu'un chef d'établissement dise à la fin, en fin d'année scolaire, qu'il n'a eu que 90% de réussite au CEP. Les 10% qui restent là, qu'est-ce qu'ils sont devenus et pourquoi ceux-là n'ont pas pu émerger? Donc, autant de questions que nous devons nous poser, que ce soit enseignant, que ce soit même parent. Pourquoi il y a 5 enfants et ce n'est que 4 qui ont réussi? Pourquoi le seul là n'a pas réussi? Et qu'est-ce qu'il faut faire pour qu'il réussisse? Je crois que chaque acteur devra prendre conscience du résultat et changer de fusil d'épaule pour que l'année prochaine ne ressemble pas à cette année.
0: Monsieur Azon, vous êtes le président de la Fédération nationale des associations nationales des parents d'élèves. Et voilà que les vacances ont commencé. Quelques conseils pour nos jeunes écoliers, admis ou non?
1: Oui, les vacances ont commencé. Je crois que les enfants doivent se relaxer un peu. Ce n'est pas laisser complètement, les bouquins se relaxer un peu et puis penser qu'ils ont une classe supérieure à affronter dès la rentrée prochaine et prendre leur marque dès maintenant, c'est-à-dire pas toutes les 24 heures, mais au moins 12 heures sur 24 heures, il faut qu'ils réfléchissent à qu'est-ce que ça va devenir la classe suivante, ou bien l'année suivante. Voilà. Et ça là, c'est de concert avec les parents déjà à la maison. Et s'ils ont des cours de vacances, c'est de concert avec leurs enseignants des cours de vacances. Voilà.
2: Et pour ceux qui n'ont pas pu franchir le cap?
1: Ceux qui n'ont pas pu franchir le cap, disons que ils doivent se remettre en cause et prendre un nouvel élan pour la rentrée prochaine.
7: Pour mieux sauter.
1: Voilà, parce qu'il n'est pas question de se décourager. si vous voulez aller de l'avant, ça va souvent en dents de scie. C'est-à-dire aujourd'hui, c'est bon, l'année prochaine, ça chute. Et pourquoi pas un moment rétiler uniforme, c'est possible. Mais si ça chute, il faut savoir, il faut te demander pourquoi ça a chuté et qu'est-ce que je dois faire pour que ça ne chute plus.
2: Voilà. Alors Guy Papo, on va certainement à vous de dire au revoir, monsieur.
4: Oui, avant donc non, de dire au revoir.
2: Mais qu'il nous dise un peu en quelques secondes, hein, le rôle du Conseil national de l'éducation. Bon. Vu la préoccupation du professeur Avalo.
1: Oui, oui. Le Conseil national de l'éducation est l'institution chapeau hein, du système éducatif qui régule, c'est l'institution qui régule tout le système éducatif et qui dit, parce que tout ce qui est fait au niveau au niveau de l'école maternelle, de l'école primaire, de l'école secondaire, de l'université, tout est passé au peigne fin, tout est renvoyé au Conseil national de l'éducation pour sa validation, pour la validation. Donc, c'est une institution tampon.
5: Vous permettez.
1: Oui.
5: Ouais,
4: je serai professeur, pas... rapidement.
5: Ouais,
4: professeur,
5: ouais. Rapidement. Juste, il reste un peu de temps. Juste là, comme je vous ai suivi la place que vous occupez, 30 minutes de sport par jour à partir d'un terrain. Tel sera le prochain projet que je vais vous soumettre.
1: Oui, ça là, je valide.
5: Et on va voir
1: je valide et je
5: la
1: vais
5: faisabilité je technique, vais... la capacité du projet à générer des sportifs de haut niveau. Les différents trucs à mettre en place. Ça, le projet est en place. Et voilà, je vous l'ai dit, 30 minutes de sport au quotidien.
1: Mais on en détecte.
5: Dès l'école primaire.
1: On en détecte, on détecte déjà ces valeurs-là depuis le primaire. Hein. Depuis le primaire, il y a des.
5: Vous parlez des classes sportives, là.
1: Oui, oui, oui, non, je parle des classes sportives.
5: Moi, je vous dis 30 minutes de sport. Hein.
1: Tous les jours.
5: Ouais.
1: Bon.
5: La France l'a expérimenté déjà. Ils ont commencé en 2024, après les Jeux Olympiques. C'est l'héritage qu'on a reçu des Jeux Olympiques. Ça. 30 minutes de sport. Et le projet est à 40% déjà. Les journalistes ont dit non, ça ne marche pas, ça ne fait pas. 40% au Bénin, si ce projet peut aller à 10% seulement, c'est fini.
1: Oui, la France a plusieurs années devant nous. Hein.
5: Ils ont commencé en 2024 seulement.
1: Oui, 2024.
5: Ça fait et nous, on va commencer.
1: Que ça arrive au Bénin en 2026 déjà, je crois que on n'a qu'à laisser ce programme-là faire son bonhomme de chemin.
5: Quel programme vous parlez?
4: Eh bien, monsieur Azan, moi je reviens toujours parce que d'accord. Nous avons.
1: Il est 17h17. On se reverra.
4: Nous devons regarder la musique et nous avons déjà largement débordé sur le temps.
2: Okay. Une dernière question, parce que ça c'est beaucoup plus une question d'actualité. Mm. Et vous, en tant que président, je dis toujours président de la Fédération nationale des associations nationales des parents d'élèves, il y a quand même une observation que j'aimerais quand même porté à votre connaissance, c'est que actuellement en France, vous savez, il y a cette période de grande chaleur et les jeunes vont à la plage, vont se baigner dans les lagunes. Et on a enregistré un très grand nombre, mais un grand nombre de noyades au niveau donc de ces jeunes. Et moi, je pense que les parents béninois qui se sacrifient sueur et sang pour pouvoir faire réussir leurs enfants et les enseignants également qui y mettent de l'heure pour que ces enfants puissent réussir et qu'à la fin de l'année, scolaire, après de brillants résultats, ces enfants vont se jeter à la mer ou bien se baigner dans les lagunes et se noient. Vous savez que les enfants sont laissés à eux-mêmes pendant ces temps-ci. Mmh. Quel conseil pouvez-vous donner aux parents ou quelle observation pouvez-vous faire pour qu'on puisse enregistrer moins de décès au niveau des enfants pendant les vacances au cours de ces noyades, de ces baignades en mer?
1: Un suivi, un grand suivi parental. C'est très important. Il ne faut pas que l'enfant... parce que c'est pendant les vacances, le laisser aller à ses loisirs. Non, parce qu'il n'y a pas que du beau à travers cette liberté qu'on accorde aux enfants. Il n'y a pas que du beau qui en sort. Donc, c'est pour cela qu'il faut suivre. Il faut un suivi rigoureux. Parce que lorsque ça se passe comme ça, c'est au passif du parent. Quand un parent perd un enfant, c'est bien dommage, c'est à son passif. Donc, il vaut mieux un suivi rigoureux. C'est les vacances, mais ça ne suffit pas pour dire, bon, écoute, va avec ton camarade Kossi, et allez vous promener, et puis allez où vous voulez. Non, non, non, non. L'autorité parentale est toujours de mise. Est toujours de mise. Et j'interpelle tous les parents pour un suivi rigoureux pendant les vacances. C'est-à-dire, il est vrai, tout souvent au service maintenant, la femme va au marché ou bien au service, mais il faut donner ses garde-fous avant de quitter la maison. Et si quelqu'un passe outre, si un enfant passe outre, bon, je crois que les sanctions sont là.
0: Et puis il y a, pour terminer, l'utilisation du portable, du téléphone, parce que les enfants, les parents ne sont pas là, et vous savez ce qui se passe également, et ce que comportent les réseaux sociaux, ce que comporte notre téléphone, vous savez, avec ce qui se passe, la pornographie, et puis ces images indélicates. Donc, qu'est-ce que vous conseillez également aux parents sur l'utilisation et l'usage même du portable téléphone avec nos enfants?
1: C'est bien dommage ce que nous constatons aujourd'hui, et il faut même une assise nationale par rapport au port du portable. Parce que les écoles interdisent qu'on amène portable à la maison, mais vous savez, à l'école plutôt, oui. Mais malheureusement, on constate toujours, je ne sais pas, les surveillants fouillent toujours les sacs, les tiroirs et autres là, mais on arrive toujours à détecter un enfant qui a toujours son portable quelque part caché, et juste lorsqu'on dit, allez, vous pouvez rentrer, il sort son portable et commence par manipuler. Imaginez-vous, la fois dernière, j'étais avec ma voiture, je poussais cela doucement. Un enfant qui venait face à moi, qui a son uniforme, regardait dans son portable jusqu'à ce que les femmes aux alentours disent, il y a bien ma carte quittée,
0: Génération avant qu'il
1: lève la tête pour dire, ah tiens, pour se rendre compte que la voiture est nez à nez avec lui. Bon, vous voyez, j'ai poussé juste ma curiosité pour voir jusqu'à où il pourra faire chose. Il pourra se rendre compte de ce qu'il l'acte qu'il est en train de poser est très mauvais.
2: Heureusement que vous n'étiez pas en train de filer.
1: Heureusement, non. Tout doucement, j'allais pour voir jusqu'à où. Et je fonçais vers lui. Pour voir jusqu'à où il va se rendre compte et puis faire chose. Là, c'est mauvais. Est-ce qu'on va interpeller les parents? Est-ce qu'on va interpeller... Bon, la rue est en train de prendre le dessus sur l'éducation parentale. Et c'est bien dommage. Il faudrait que, autant que nous sommes, que nous nous réveillons pour dire plus jamais ça. Et il faut que ça commence de quelque part.
0: Mais vous savez que les préoccupations des parents actuellement, ces préoccupations sont nombreuses et amènent les parents des fois à être débordés.
1: Ça, c'est
0: donc
1: vrai.
0: Ils n'ont pas le temps de s'occuper. Mais voilà que c'est les vacances, les enfants sont laissés à eux-mêmes, ils sont à la maison seuls. Est-ce que les parents ne devraient-ils pas, à leur tour, faire des programmes pour que les enfants puissent utiliser à bon escient le temps des vacances?
1: C'est très juste ce que vous venez de dire. C'est très juste et ça interpelle tous les parents au domicile de chaque parent.
0: Voilà, monsieur Azon, professeur Abalo, pour conclure.
1: Non, non. Hey, s'il conclut, j'ai chaud, hein.
6: Ah non.
1: Il vaut mieux qu'il.
6: Non, je ne conclue pas. Je crois que c'est une très bonne démarche.
0: Ouais, okay, on reste toujours dans le cercle parents d'élèves.
6: Il faut reconnaître qu'il y a un travail.
1: Merci beaucoup.
6: Qu'il y a un travail très formidable qui se fait. En voir l'accroissement des effectifs, c'est déjà très bien. Les résultats sont très bons. Maintenant, ce n'est que des suggestions que nous sommes en train de faire. Et je crois que M. Azon partage cette suggestion avec nous.
1: Parfaitement.
6: Et c'est déjà très bien, quoi. C'est déjà très bien.
1: Parfaitement.
6: Ça nous encourage à à poursuivre. Et moi, j'aurais souhaité des contacts très fréquents, quoi, parce que l'éducation de la jeunesse, maintenant, c'est quelque chose de très... C'est préoccupant, c'est une donnée cruciale, et il faut y aller, quoi. Je crois que, M. Azon, moi, je vous félicite beaucoup.
0: Merci beaucoup.
6: Pour le rôle que vous jouez et la place que vous occupez.
0: Merci beaucoup.
6: Franck,
0: merci.
6: Et Franck, ramenez-nous souvent des...
7: Mais c'est un ami de Radio Devoir.
6: Oui, oui, c'est pour ça. Oui. C'est pour ça que
7: la
6: je
7: preuve,
6: ne
7: pas... La preuve, dès que...
6: Dès que j'ai entendu qu'il était...
0: Je dirais même pas dès qu'on l'a invité, dès qu'on l'a interpellé. Vous avez vu comment il a réagi.
7: Ah, oui, oui,
0: donc,
7: oui,
0: ça, c'est le moment de vous remercier une fois de plus.
6: Merci infiniment.
0: Merci à Zon.
6: J'espère que vous êtes de Radio Topa, donc vous me comprenez très bien.
7: Oui, oui, c'est clair, c'est clair.
0: Je rappelle que vous êtes le président de la Fédération nationale des associations nationales des parents d'élèves et que vous êtes membre du Conseil national de l'éducation. C'est à ce titre d'ailleurs que professeur Abalo vous a titillé sérieusement.
7: À juste titre. Hein. À juste titre. J'ai aimé ça. J'ai aimé ça.
0: Voilà, donc Franck Aguinou.
2: Oui, on va tout simplement remercier M. Epiphane Azor.
7: Merci bien.
2: Qui reste toujours en contact avec Radio Topa.
7: Merci bien.
2: Parce que
7: merci
2: là,
7: bien.
2: Bientôt, on aura les résultats du BEPC et ceux du baccalauréat.
6: Oui. En plus.
2: Et je rappelle bien que ces fonctions ne se limitent pas seulement au primaire, à la maternelle et au secondaire.
7: Au supérieur
2: aussi. Il va jusqu'au secondaire.
7: J'ai trouvé bien.
0: Et voilà, donc nous allons tout de suite d'abord écouter une chanson que j'ai choisie pour vous. C'est Get Ready. Soyons prêts. Il faut que les parents soient prêts et se tiennent prêts, qu'ils ne négligent pas les enfants. C'est la période des vacances, certes, les enfants ont besoin de vivre des moments de relax, des moments de vacances, comme on dit, mais de grâce, comme l'a dit le président Epiphane Azon, soyez vigilants et soyez adoptez une attitude de veille derrière vos enfants. Ne les laissez pas seuls et soyez toujours là, ayez un œil sur eux, parce que c'est la période des vacances et que les vacances, ce sont des moments, des fois, très difficiles pour et les enfants et pour les parents également. Donc, get ready, please.

0: Eh bien, on essaye de joindre notre ami Didier Samson. Vous savez qu'il est à Paris et que c'est de Paris qu'il nous envoie donc sa participation à l'émission Week-end à tout vent. Nous essayons de le joindre. Les dieux de la technique ne sont pas tout à fait d'accord avec nous. Bon, mais on pense qu'avec le temps, on pourra peut-être le joindre. Mais en attendant, on voudrait demander à nos auditeurs, on veut faire gagner. Vous savez, nous avons reçu la visite de ma tante ici dans ce studio et qui nous a offert des pâtes alimentaires que nous allons offrir à nos auditeurs, ou à un auditeur, hein, parce que hein, aujourd'hui ce sera un seul auditeur. Samedi prochain, nous en aurons. Oui, c'est possible qu'on en ait
1: J'aimerais bien gagner ça.
0: deux auditeurs. Eh bien, on va choisir un homme et une femme. Un homme et une femme.
1: On peut jouer?
0: Ah non, les membres de Radio Tonkwa, malheureusement, le personnel de Radio Tonkwa ne peut pas participer. C'est pour les auditeurs. Rien que pour les auditeurs. Eh bien, si vous voulez participer, ce sera très simple. Il suffit de nous appeler soit au 01 21 31 45 32, 01 21 31 45 32, ou au 21 60 41 22. 21 60 41 22 01 21 60 41 22 01 21 31 45 32 01 21 60 41 22. Vous nous appelez et vous partirez avec quelques sachets de pâtes alimentaires, ma tantie. Vous savez que c'est les meilleures pâtes alimentaires qu'on a sur le marché. Et c'est au Bénin. Et c'est du bon produit. Et en tout cas, nous, ici, on se gave régulièrement des spaghettis, ma tantie, ou des coquillettes, ma tantie. Auditeur en ligne, déjà, c'est ça qui est bien à Radio Tokpa. C'est la force et la puissance de Radio Tokpa. Franck, vous accueillez donc cet auditeur qui vient de nous. Voilà, auditeur en ligne, bonsoir.
2: Bonsoir, le pape.
0: Ah, c'est pas le pape qui est en direct, c'est Franck Agbenou.
3: Alors, présentez-vous rapidement.
2: Migan Akadis, Hervé de Jéricho.
0: Ah, Migan
2: Akadis, Hervé de Jéricho.
0: Migan Arcadius de Jéricho.
2: Vive le pape.
0: Alors, comment allez-vous?
2: Action de grâce, pape.
0: Ah, merci, merci. Dites-moi, est-ce que ce soir, vous avez envie de vous faire un bon petit dîner avec les pâtes spaghetti, hein? Je vous.
2: Si vous voulez, moi, je suis disponible, je suis prêt.
0: Vous êtes prêt?
2: Oui.
0: Vous êtes prêt?
2: Oui, le pape.
0: Bon, dites-moi, Franck Agbenou va vous poser la question.
3: Oui, je sais que vous avez par le passé participé à ce jeu-là. Donc je suis très prudent pour ne pas vous poser la même question. Dites-nous, quelles sont les différentes variétés de pâte courte, Matanti, que vous connaissez?
2: Les différentes pâtes courtes.
3: Oui, de Matanti, que vous connaissez.
2: Nous avons le spaghetti, coquillettes.
3: Oui.
2: Escargot.
3: Oui.
2: Vermicelle.
3: Oui. Bon, en tout cas, je vais demander au jury, je vais plaider. Vous avez.
0: Attendez. Oh là là, c'est dommage, c'est dommage. Bon, en tout cas, quoi qu'il arrive.
3: Il a répondu,
0: oh, il a répondu aux questions. On a dit coquillette, il a dit vermicelle, escargot.
3: Voilà, il s'est limité à
0: bon,
3: ça.
0: Donc, bon, c'est déjà quelque chose. Je crois qu'il y a déjà eu trois bonnes réponses. On lui dit bravo, bravo, bravo. Eh bien, il suffit seulement que notre ami Migan Arcadius vienne ici à Radio Tawa, puisqu'il est à côté. Il est à Jéricho. Jéricho, c'est à deux pas. Sautez rapidement sur un Zem. On est encore en studio. Et venez récupérer votre bien. Comme ça, ce soir, vous pourrez nous inviter à manger chez vous. Hein, on va partager le dîner. Faites-nous de bonnes pâtes, là, avec une bonne sauce tomate. Mais on exige ma tanti. Hein. On va pas, vous n'allez pas garder ma tanti pour vous et nous servir votre. Bien, Migan Arcadius. OK, je mets OK sur ma fiche. Hein, donc, vous avez trois sachets de ma tanti, vous avez spaghetti, vous avez les coquillettes et vous avez vermicelle également. Donc je vous donne une autre information. On passe à un autre auditeur. Est-ce qu'il y a un auditeur en ligne? Auditeur en ligne, encore un participant, un auditeur pour répondre à une question. Je sais que ça va très très très vite. C'est sur le 01 21 31 45 32 ou le 01 21 60 41 22. Les membres de le personnel de Radio Tokpa n'a pas le droit de participer, je vous rappelle. Professeur Amalou aurait tellement aimé téléphoner, mais
4: c'est une belle sauce.
5: Vous êtes disqualifié.
4: Au pichat ou bien la sardine.
0: Ah oui, les pâtes martenti. Moi, j'adore les spaghettis martenti parce que vraiment, d'abord, c'est la pâte de semoule, de blé dur, hein, vraiment bien. Et puis, comme disent les Italiens, c'est al dente. Hein, quand vous le faites, c'est tellement bon. Et moi, comment vous le consommez, vous, vos spaghettis, professeur Amalo?
4: Je les saupoudre avec un peu de fromage. Et de la sauce légère à la tomate, comme vous avez dit.
0: Oui.
4: Et généralement, non, ça. C'est
0: ou bien vous faites une sauce hachée, de viande hachée, à la tomate, avec un peu de moutarde, un peu de. Quelques petites tranches d'oignon, n'est-ce pas? Bien,
4: avec notre piment avec vert, là.
0: Donc le piment vert, là. Bon, IBC, ils
3: appellent ça. Bon, IBC, voilà.
0: Donc, on met ça et puis on.
4: Mais consommer chaud, quoi.
0: Ah, bien chaud, surtout le matin, surtout si vous avez un bon verre de vin. On a un auditeur en ligne. Auditeur en ligne, bonjour.
2: Bonsoir.
0: Bonsoir, auditeur en ligne.
2: Oui.
0: Présentez-vous.
2: Je vous salue. Le tableau.
0: Ah, je vais tout faire pour que vous puissiez gagner parce que j'ai l'impression que vous avez envie de manger des pâtes matanti.
2: Ça me plaît, mais je suis un handicapé. À Moussoujan, depuis Temekodi.
0: À Moussoujan. À Moussoujan.
2: Oui.
0: Vous êtes à Temekodi.
2: Oui.
0: Ok. Bon, je peux vous rappeler déjà. Hein, vous savez, je vais vous poser une question très simple.
2: Très simple.
0: Vous êtes à Temekodi.
2: Il n'y a pas de problème.
0: Dites-nous, les usines Matanti sont situées où? Comment?
2: Zone franche
0: de Temekodi, zone industrielle de Temekodi, zone franche de Craqué, tout à fait normal. Eh bien, je ne sais pas, est-ce que vous pourrez nous envoyer quelqu'un? Si vous ne pouvez pas vous déplacer, envoyez-nous quelqu'un et vous allez recevoir votre lot de spaghettis ou de matanti, tout ce que vous voulez, des pâtes alimentaires matanti.
2: Si vous avez laissé mon nom sur ça, vous venez chercher, c'est pas un problème.
0: Ah bon. Non, pas de problème, on est là. Quand est-ce que vous nous envoyez quelqu'un ou vous venez vous-même?
2: Bon, si possible, vous avez vu, je me transporte d'ici, de là-bas maintenant, vous savez comment ça, là où c'est parti.
0: Bon, comment pouvons-nous faire pour vous joindre?
2: Bon, on ne refuse pas. C'est que dans une petite chose, n'est pas pingle. Maintenant, nous parlons de nous. Mais quand nous mettons à fond, nous sommes dans le même second. Donc, bon. Mais c'est bon, si les coups sont en amont, à fond, nous sommes dans le quartier des îles.
3: Non, on va vous simplifier un peu les choses. Dès que c'est possible, vous nous envoyez lundi matin, hein,
2: oui.
3: À défaut d'être là cet après-midi, lundi matin, envoyez quelqu'un et que il donne la preuve que effectivement c'est vous qui l'avez envoyé.
2: Je peux lui donner ma carte aussi.
3: Absolument, même. Absolument. Voilà, okay. Il vient, il demande d'après la chef d'antenne.
2: Chef de l'antenne.
3: Oui, chef d'antenne.
2: Non, il n'y a pas de problème.
3: D'accord.
2: Que Dieu bénisse la société Matanti. Que le marché sera bon pour aider notre peuple aussi. Parce que c'est ça qui paye l'impôt, le Bénin.
3: De toutes les façons, c'est jusqu'à vendredi, hein, il n'y a pas de problème.
0: Et voilà, donc je vais inviter mon ami Amoussou Jean, qui est à Semepoji et qui vient de remporter un lot de sachets de pâtes Matanti. Lorsqu'il aura préparé ses pâtes, hein, il peut toujours inviter un représentant de Radio Tokwa pour qu'il puisse partager le repas avec lui. Quoi.
3: Il y a le comité de jury qui propose qu'on peut continuer.
0: On peut continuer, on peut encore
3: offrir. Pour faire encore deux gagnants.
0: Deux gagnants, bon, parce qu'on n'a pas encore pu joindre donc, notre ami Didier. Nous allons poursuivre en offrant quelques paquets de produits, des produits pâtes alimentaires, Matanti. Eh bien, vous pouvez nous appeler sur le 01 21 31 45 32 ou le 21 60 41 22. 01 21 60 41 22 01 21 31 45 32. Mais j'aurais tellement voulu entendre la voix d'une femme.
3: Justement, Guy Capo, peut-être que les auditeurs n'ont pas compris ce jeu. Je le dis, c'est inscrit dans le cadre de la Coupe du Monde de football qui se joue actuellement au Canada, au Mexique et aux États-Unis. Alors, très rapidement, tous ceux qui voudraient même se prononcer sur la Coupe du Monde n'ont qu'à appeler. Il y a des questions qu'on va leur adresser rapidement. Et si éventuellement ils répondaient, ils pourront partir avec quelques sachets de spaghettis Matanti.
0: Il suffit de nous appeler sur le 01 21 31 45 32. Je répète lentement. 01 21 31 45 32. Et maintenant encore plus lentement sur le 01 21 60 41 22. Franck Aguignon.
3: Alors, auditeur en ligne, bonsoir.
5: Bonsoir.
3: Alors, vous voulez répondre aux questions de Matanti ou bien vous voulez répondre aux questions de la Coupe du Monde?
5: Question de la Coupe du Monde. Enfin, les deux questions, je ne sais pas, je commence par la question de la Coupe du Monde.
3: Très bien, très bien. On va parler sport. Dites-nous. C'est une question.
5: C'est difficile.
3: Non, pas du tout. Une question très facile. Très facile. Dites-nous, ouais. Qui est l'actuel meilleur buteur de la Coupe du Monde 2026?
5: L'actuel meilleur buteur
3: de la Coupe du Monde 2026. Le buteur, le meilleur actuellement, à l'instant T où nous parlons.
0: C'est celui qui a marqué le plus de buts.
5: Pas en histoire de Coupe du Monde.
3: Hein. Non, pas actuellement. L'édition actuelle.
5: L'édition actuelle 2026.
3: Oui.
5: De Lionel Messi.
3: Très bien. Il a marqué combien? Question subsidiaire.
5: Ouais, enfin, il est devant avec 5 buts, je crois bien.
3: 6 buts. 6 buts. 6 buts. 6 buts. Lionel Messi a marqué 6 buts.

0: comme je suis couturier, j'ai fait occuper.
1: D'accord.
0: Nous, le couturier, le samedi, on livre, donc il n'y a pas le temps actuellement.
1: Ah, mais vous n'avez pas le temps. Bon, on vous enverrait chercher, envoyer quelqu'un avec votre pièce d'identité et nous allons lui remettre votre lot. Voilà, merci beaucoup, monsieur Yaya Idriss.
0: Merci.
1: Et puis, bon appétit hein, avec les pâtes Matanti. Nous avons un autre auditeur en ligne. Auditeur en ligne, bonjour.
2: Oui, bonsoir.
1: Oui, présentez-vous, s'il vous plaît.
2: Oui, je m'appelle Abia Chouchan.
1: Ah non, j'ai pas bien compris.
2: Abia Chouchan.
1: Abia?
3: Abia Chouchan.
1: Ah, Abia Chouchan.
3: Jean. Vous faites quoi? Oui. Vous faites quoi à côté de nous?
2: Oui, je suis le couturier à Tunis.
1: Ah, vous êtes nombreux à faire la couture. Hein?
3: D'accord.
1: Il y a très peu de cuisiniers, il n'y a que des couturiers qui répondent cette
3: voilà. Voilà, dites-nous, vous voulez parler de Matanti bien de la Coupe du Monde?
2: Je vais parler de la Coupe du Monde.
3: Coupe du Monde, d'accord. Vous savez, nous, on veut offrir, on veut donner. On veut donner pour que vous passiez de bons week-ends, de bons moments durant le week-end. Okay, dites-nous, l'actuel ballon d'or a combien de buts à son compteur?
2: Le ballon d'or, oui, Dembélé.
3: Oui, Dembélé, actuellement à la Coupe du Monde, 2026.
2: Oui, il est à la Coupe du Monde.
3: Oui, combien de buts a-t-il marqué actuellement?
2: Actuellement, il a marqué 3 buts.
3: À côté. Vous êtes passé à côté.
2: Il a marqué 3 buts.
3: Dommage que la question ne va plus revenir, sinon pour éviter que d'autres fassent des recherches. Actuellement, Dembélé a marqué 4 buts.
1: Bon, 4 buts. Normalement, vous avez droit à 4 sachets. Bon, comme vous n'avez marqué que 3 buts, on vous donnera que 3 sachets. Voilà, c'est très simple. Bon, je ne voudrais pas que vous partiez les mains vides, monsieur Adéo Choujan.
2: Hein?
1: Hein? Donc, vous êtes où actuellement?
2: Oui, je suis à Jéricho.
1: Jéricho, vous pouvez passer parce que nous, si on se libère des lots, ça va nous arranger, quoi. Est-ce que vous pouvez passer rapidement retirer votre lot?
2: Oui, actuellement, je suis un peu occupé.
1: Vous êtes tous occupés, quoi. Ah, donc vous avez beaucoup d'argent, là. Vous ramassez beaucoup de sous, là. Hein. Les samedis, là, il y a beaucoup de...
2: Aujourd'hui, c'est samedi, pour les couturiers, il y a un peu chargé.
1: Ah, bon, d'accord. D'accord, vous viendrez... Quand vous viendrez à la radio, vous demanderez la chef... D'accord, vous demandez la chef d'antenne.
3: Je vais juste vous rappeler que dans le cadre de la Coupe du Monde, la France a battu hier la Norvège 4 buts à 1. Dembélé a réalisé le triplé. Mais lors de la deuxième journée du groupe, de son groupe, la France avait joué contre l'Irak. Et puis Dembélé a marqué un but, ce qui lui fait au total 4 buts pour le moment. Voilà, pour la précision, quoi.
1: On continue donc. Merci, monsieur Jean Adéocho. Vous venez retirer vos 3 sachets de. Un sachet de spaghettis, un sachet de coquillettes, et puis un sachet de.
3: Matanti.
1: Matanti, mais de coquillettes.
3: Voilà.
1: Oui, voilà, de coquillettes, de vermicelle, et puis de spaghettis. On passe à un autre auditeur, sur le 01 21 31 45 32, ou le 01 21 60 41 22. Mais cette fois-ci, j'aimerais bien entendre la voix d'une femme.
3: Ouais, voilà.
1: J'aimerais tellement offrir, au moins, si c'est une femme, eh bien, elle part avec 6 sachets.
4: Wow.
1: 6 sachets. 2 sachets de spaghettis. 2 sachets de coquillettes. 2 sachets de vermicelle.
3: À condition qu'elle réponde à la question.
5: Excusez-moi, mais. Je suis une femme, je peux participer aussi.
1: Oui, non, vous pouvez... Attendez. Vous pouvez participer au jeu. Oui. Il n'y a pas de problème, madame...
5: Elvira.
1: Oui. Vous pouvez participer au jeu. Mais vous ne pouvez pas gagner les lots de ma tante. Parce que vous êtes en studio. Hein, vous êtes membre du personnel de radio.
5: Bon, d'accord.
1: Vous voulez que je vous pose une question?
5: Je vais vous proposer...
1: En attendant qu'un auditeur nous pose une question.
5: Oui, attendez. Oui. J'ai une proposition.
1: Oui,
5: comme je ne peux pas gagner de l'eau...
3: Auditeur en ligne.
1: Ah, il y a un auditeur en ligne.
3: Ah, c'est une femme, Guy Papo.
1: Ah, c'est une femme, enfin. Vous avez vu que je sais attirer les femmes.
3: Bonsoir, madame.
6: Bonsoir.
1: Comment allez-vous?
6: Ça va bien.
1: Présentez-vous, s'il vous plaît, madame.
6: Hein?
3: Présentez-vous. Votre nom.
6: Madame Amdia.
3: Madame?
6: Amdia.
3: Amdia.
6: Oui.
3: Oui.

0: Vous êtes où à Cotonou?
1: Amoudia, le prénom, s'il vous plaît.
2: Merci beaucoup.
1: Oui,
2: Je suis Amoudia
1: Amoudia quoi?
2: Tadoua.
1: Tadoua.
2: Oui.
1: Tadoua, oui. Vous êtes où à Cotonou?
2: Je suis à Soupaguito.
1: Asqua Ghetto, voilà. Asqua
2: Oui.
1: Ghetto, c'est à Cotonou, voilà. Alors, dites-nous, Guy Papo.
3: Oui.
1: Une question pour vous. C'est pour vous permettre de rentrer avec,
3: Six
1: avec
3: sachets.
1: six sachets, hein, de matanti. Alors, quelles sont les différentes variétés de pâte courte matanti que vous connaissez? Vous faites le marché, non?
2: Je fais le marché.
1: Ok, allons-y. Et quelles sont les différentes variétés de pâte courte matanti que vous connaissez?
3: Bon, coquillette,
1: Oui.
3: oui. Oui,
2: Spaghetti.
3: spaghettis, bien que ce ne soit pas les pâtes courtes. Bon,
1: Oui.
3: on accepte quand même spaghettis.
1: Oui.
2: Il y a encore une coquillette qui est rond, rond comme ça, là.
1: Et comment
2: Oui.
1: l'appelle?
3: Bon, si vous ne connaissez pas son nom comme ça, là, moi, je vais vous dire que ce qui est rond, rond, là, hein, on appelle ça des fois, on peut appeler ça rond, rond, là. Hein. On peut appeler ça perle d'or. Perle d'or.
2: Le Zemkele.
3: Vermicelle, d'accord, j'écris vermicelle. Oui, ron ron, et puis il y a ron ron, vous avez dit. Et puis il y a quoi encore? Ah, vous connaissez pas escargot? Ah, vous connaissez alphabet, où il y a les lettres là, alphabet A, B, C, D, E,
2: Non,
3: sous forme de coquillette,
2: je ne sais
3: c'est très joli. Et quand on mange le A là, quand on
2: pas
3: avale là, la langue
2: ça.
3: fait A. Quand on mange le B, le poumon fait B. Et quand on mange le C là, ça fait le cœur dit C. Vous ne connaissez pas ça? D'accord. Et puis, non, non, non. Aboudiat, vous avez gagné six paquets, six sachets. Vous venez chercher. Hein, six sachets. J'écris ça. Hein. Quand vous viendrez, quand est-ce que vous pourrez venir chercher? Au revoir, vous, venez, venez. Vous allez, venez et vous allez voir l'agent de sécurité. Vous allez dire à l'agent de sécurité que vous voulez voir la chef d'antenne. La chef d'antenne. Ou bien Madame Yaoundéou. Vous dites que vous voulez voir Madame Yaoundéou et que vous vous appelez Amoudia Saoudi. Vous avez votre carte d'identité? Très bien. Un bon citoyen doit avoir sa carte d'identité. Vous avez bien fait. Donc vous venez avec votre carte d'identité tout de suite. Vous allez demander à l'agent de sécurité et on va vous appeler. On va vous introduire dans le bureau de Madame Yaoundéou et elle va vous remettre six sachets. Je dis bien six. Vous partez avec six sachets. Mais quand vous allez préparer à manger là, il faut penser au petit là. Il faut lui préparer le petit petit là, hein, vermicelle. Pour le petit là qui est en train de parler à côté de vous là. Ah, très bien, très bien. Le bébé là, vous allez lui préparer ça de la part de Radio Tokpa. Et comme
2: Merci
3: ça,
2: beaucoup.
3: quand il va commencer à parler là, il va commencer à dire, il va plus dire maman, hein, il va dire ma tanti.
2: D'accord, ma tanti.
3: Ma tanti, c'est l'espace alimentaire ma tanti. Et c'est ça que vous allez désormais consommer et surtout lui préparer. Vous allez lui préparer ça tous les jours au petit. Vous allez voir, il va grandir, grandir, grandir et vieillir, vieillir, vieillir comme moi, quoi.
2: D'accord. Aujourd'hui, je vais la préparer, ça.
3: Aujourd'hui, venez, venez vite chercher, venez vite chercher. Demandez Madame Yaoundéou, elle va vous servir. D'accord? Venez, venez, venez. Et merci beaucoup, bon week-end à vous. Voilà. Madame Yaoundéou, Madame la chef d'antenne, est-ce que vous proposez qu'on continue encore un auditeur ou Encore
1: Oui.
3: un auditeur. Il
1: Oui.
3: nous reste.
1: En tant que membre du comité du jury,
3: Oui.
1: dit papa, je vous autorise à continuer.
3: Bon, d'accord. On continue avec encore un auditeur. Un auditeur, que ce soit un homme ou une femme, un jeune ou un vieux, et même si c'est un bébé, il n'y a pas de problème, nous allons prendre l'appel. Appelez tout de suite au 21 60 41 22, précédé bien sûr du 01. 01 21 60 41 22 ou le 01 21 31 45 32. C'est le dernier auditeur. À cet auditeur, nous allons lui offrir 5 sachets s'il répond à une seule question. 5 sachets, quelle que soit la question.
0: J'ai partagé tous les sachets de ma tante. Vous
3: Oui.
0: ne pouvez pas m'en laisser au moins un seul.
3: Non, vous savez, je vais vous dire, vous êtes à Tokpa ici.
1: Auditeur en
3: C'est
1: ligne.
3: très facile d'en acheter juste en face.
1: Auditeur en ligne.
3: Auditeur, oui, allez-y, Franck.
1: Alors, auditeur en ligne, bonsoir.
4: Bonsoir.
1: Très bien. Comment vous vous appelez?
4: Je m'appelle Runga Blaise.
1: Runga Blaise. Vous habitez où?
4: À Jéricho.
1: À Jéricho.
3: Mais
1: voilà.
3: c'est toute la population de
1: Alors,
3: Jéricho qui a peur
1: est-ce que vous
3: aujourd'hui.
1: Savez que vous êtes le tout dernier auditeur cet après-midi?
4: Oui.
1: Vous le savez. Alors, on a bien envie de vous faire gagner les lots de spaghetti, matanti. Allô? Oui, vous allez partir avec l'eau. Mais on voudrait quand même qu'on termine ce jeu-là en beauté. Vous allez faire l'effort de répondre à la question que voici.
4: D'accord.
1: D'abord, dites-nous, vous voulez parler de la Coupe du Monde? Ou
4: Oui,
1: bien, vous
4: pourquoi?
1: voulez parler de
3: De
1: questions
3: matanti.
1: de matanti?
3: Les coquillettes ou les spaghettis matanti. Les pâtes alimentaires matanti.
1: Qu'est-ce
4: On
1: qui...
4: parle de la Coupe du Monde.
1: Vous voulez parler de matanti?
4: Non, de la Coupe du
1: De
4: Monde.
1: la Coupe du Monde, d'accord.
4: Oui.
1: Dites-nous, on ne voudrait pas connaître son nom.
4: Oui.
1: D'accord?
4: Oui.
1: Mais il y a un arbitre qui doit venir à la Coupe du Monde et qui
4: Oui.
1: malheureusement n'a pas eu son visa.
4: Oui.
1: Il est de quel pays?
4: Là de...
3: Un
4: Là de m'en dit là de
3: arbitre
4: quoi?
3: qui
4: Oui.
3: devait en principe siffler pour un match ou plusieurs matchs de la Coupe du Monde. Malheureusement, on ne lui a pas accordé son visa.
1: Et je vais vous aider. Je vais vous
3: Non,
1: aider.
3: non, non, il n'y a pas,
1: un indice,
3: y a pas
1: un indice, un indice pour que ça traîne là. Finalement, l'UEFA l'a récupéré pour abriter la finale de la Super Coupe européenne de football.
4: OK.
1: Pour le contenter.
3: Et c'est un Africain en plus.
4: OK.
1: Vous savez que la finale de la Super Coupe opposera le Paris Saint-Germain à Aston Villa.
4: Oui, voilà.
1: Parce que il n'a pas été admis à la Coupe du Monde. Pour
4: Oui.
1: le repêcher, le contenter, on dit désormais que l'UEFA lui offre cette finale. Il est de quelle nationalité? Simplement, on ne voudrait pas son nom. Il est de quelle nationalité?
4: Un arbitre somalien.
1: Ah, voilà.
3: Bon, vous nous
1: Bravo.
3: partez donc avec combien de sachets on avait dit tout à
1: Cinq,
3: l'heure?
1: cinq.
3: Cinq sachets. Vous partez avec 5 sachets de pâte alimentaire Matanti et vous fermez ainsi le rideau. Parce qu'il y a Madame Elvira Agbekwonu qui voudrait manger les pâtes Matanti, mais malheureusement, nous, on va lui indiquer là où ça se vend. C'est juste la troisième boutique quand vous sortez de Radio Tokpa. Vous voyez, la troisième boutique à gauche, là, hein, vous verrez une boutique où se vendent les pâtes Matanti. Hein, je vous souhaite un bon appétit, Madame Agbekwonu.
1: Oui, ça se va au marché d'Antopa, partout, mais
3: Tous
1: le
3: les
1: siège.
3: supermarchés.
0: J'ai une auditrice qui m'a écrit tout à l'heure, voudrait participer au jeu, mais elle demande si elle peut vous appeler par WhatsApp.
1: Oh là là.
3: Hein?
1: Oh là là.
0: Qu'elle n'a pas d'appel direct pour vous. Une auditrice, hein? Vous qui vouliez des femmes, là.
3: Bon. Bon, si elle peut nous appeler par WhatsApp, mais moi, je lui donne un numéro sur lequel elle appelle.
0: Oui.
3: On va appeler sur le numéro de Monsieur Franck Agbeyinou pour
1: Le...
3: qu'on ne dise pas qu'on a triché.
1: Voilà.
0: D'accord.
3: Parce
1: Voilà.
3: que c'est vous qui nous l'avez confirmé. Je ne voudrais pas que ce soit sur votre téléphone
1: On va
3: à vous.
1: Essayer pour voir. Le 01 61 64 42 428.
3: Allez-y doucement, prof, monsieur Agbeyinou. On va y aller. Il nous reste 3 minutes, madame. Dans les
0: Le
3: 3 minutes.
0: numéro.
3: Il nous reste 3 minutes.
1: 01 61
3: 01 61 64 64 42 88. 01 61 64 42 88. J'espère que vous êtes à l'écoute, madame. 01 61 64 42 88. Elle s'appelle comment, madame Agbekponou?
0: Elle s'appelle Anne-Marie.
3: Anne-Marie.
0: Agbekponou.
1: Oh là là.
3: Il n'y a pas de problème. Il n'y a pas de problème.
1: C'est une auditrice.
3: Nous lui poserons la question la plus ardue. Madame, eh bien, Anne-Marie Agbekponou, nous faisons le plaisir, bien que ce ne soit pas permis, hein, mais comme nous faisons franc jeu, vous nous appelez sur le 01 61 64.
1: Mais 42, on parlera de la Coupe du Monde.
0: Oui.
1: On parlera de la Coupe du Monde.
3: Non, il n'y a pas de problème.
1: Donnons
3: d'abord le numéro de téléphone.
1: Voilà,
3: 01 61 64 42 88. Non, ne perturbez pas l'auditrice. 01 61 64 42 88 Madame Anne-Marie Agbekponou, appelez-nous, appelez rapidement. Le téléphone ne sonne pas encore. Ça sonne.
1: On va demander à Guy Meda de nous accompagner en musique là rapidement, le temps que l'appel arrive.
3: Non.
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3: 01 61 64 42 88, Madame Anne-Marie Agbekponou, il vous reste encore 30 secondes pour procéder à cet appel. Si vous voulez partir avec 6 sachets alors de pâte alimentaire Matanti, appelez rapidement. Il est 18h25 déjà. 01 61 64 42 88. Madame Anne-Marie Agbekponou, si vous ne répondez pas dans les 30 secondes qui suivent, eh bien les trois sachets iront à direction d'un autre auditeur la semaine prochaine. Il vous reste encore 15 secondes pour appeler Madame Anne-Marie Agbekponou. Appelez sur le 01 61 64 42 88. Je crois que l'appel
1: est arrivé. Oui. On va faire avec.
3: On y va.
1: Voilà. Auditeur en ligne.
3: Auditrice.
1: Auditrice, bonsoir. C'est un auditeur. Non. C'est un auditeur. On voudrait avoir une femme en ligne.
3: Qui s'appelle Anne-Marie Agbekponou.
1: Voilà.

0: Alors, auditrice en ligne, bonsoir.
1: Bonsoir.
0: Alors, présentez-vous.
1: Moi, c'est Adéquem Anne-Marie.
0: Anne-Marie. Anne-Marie, vraiment, on a mis beaucoup de temps à vous joindre. Hein. Je vais réduire votre lot. Si vous partez avec le lot, eh bien, moi, de 6, je passe à 4. Hein. Parce que vous avez débordé, eh bien, nous allons réduire. Vous allez dire que M. Guy Kwakwo, il est méchant, c'est un vilain garçon. Non, on garde les 6 paquets si vous gagnez. Il n'y a pas de problème.
2: Alors, Madame Abekonou, Mademoiselle Abekonou, autant pour moi. Alors, dites-nous, combien de sachets de pâte courte on retrouve dans le carton de 500 grammes? On parle de matanti.
1: Combien de sachets de pâte
2: courte on retrouve dans le carton de 500 grammes? Nous sommes en train de parler de la pâte alimentaire matanti. Vous avez 5 secondes pour répondre.
1: 20 sachets.
2: Nous avons bien précisé combien de sachets de pâte courte on retrouve dans le carton de 500 grammes. Effectivement, c'est 20 sachets.
0: 20 sachets. Eh bien, moi, je pose une question subsidiaire. Une autre question pour voir si vous avez vraiment, si vous suivez vraiment l'émission Week-end à tout vent. Parce que moi aussi, je dois faire la promotion de l'émission. Dites-nous, nous sommes combien d'hommes dans ce studio? Si vous avez suivi le début de l'émission, il y a combien de garçons, il y a combien de mâles? Je ne dirais pas de femelles, hein? je dirais pas. Il y a combien d'hommes dans ce studio? Combien de garçons dans ce studio? Et combien de femmes? 5. 1, 2, 3. Il y en a 5. Et combien de femmes?
2: On dit en studio. En studio,
0: en studio, hein, pas la cabine.
2: On n'a pas dit dans l'émission. En studio.
0: Dans le studio, parmi ceux qui interviennent au micro.
1: Une.
0: D'accord. Ok. Une. Et en plus, c'est votre sœur.
1: C'est ma
0: soeur? Ah oui.
2: De toute la...
0: Mais bien sûr c'est votre soeur.
2: Oui, bon, on fait avec. Il n'y a pas de problème. On fait avec. Mais je précise bien que nous sommes effectivement 5. 5 oui. En studio.
0: Il y a...
2: Non, d'abord, tous les samedis, Félix, on est pépérité.
0: Aujourd'hui, en studio,
2: nous sommes 5
0: les animateurs que nous avons cités en studio ici.
1: C'est la preuve que vous
0: suivez. Comment? Oui, c'est la preuve que vous nous suivez. Il y a professeur Émile Jules Abalo, il y a Marc Aglo, il y a Guy Kwakwo, il y a Franck Aguinou et Cosmos Kwakwo. Donc, ça fait effectivement 5. Et il y a une certaine demoiselle... Agbekonou également, qui est notre stagiaire et animatrice ici en studio, qui s'appelle
3: Elvira Agbekonou.
0: Vous avez reconnu la voix?
1: Oui.
0: Voilà, Elvira, c'est votre sœur. Elle est là, donc c'est la seule. Sinon, de l'autre côté de la baie vitrée, à la régie, ce que nous appelons la régie, il y a Madame Sébastien Hervé-Dehou, la chef d'antenne, et il y a Guy Ménard Davitor, qui est donc le technicien d'antenne. Voilà, donc les personnes qui sont là actuellement, ce jour 27 juin, n'est-ce pas?
2: Oui, bien sûr, 27 juin. 27 juin
1: de... C'est donc pourquoi, monsieur Franck Agbeyimou.
0: Ah, vous faites un coucou, c'est lui qui vous a fait gagner d'ailleurs les 6 paquets. Hein. Il a été gentil avec vous, en tout cas, il a posé une question très simple. Vous voulez que je vous pose encore une autre question?
2: Pour multiplier les chances de gagner.
0: Non, une dernière question. Non, mais vous partez déjà avec les 6 sachets.
2: Oui, on va davantage lui en offrir. Oui, hein? Si c'est possible.
0: Si c'est bon, hein, parce que moi j'aimerais bien vous offrir. Hein? J'aimerais bien vous. Où se situe l'usine de production de spaghettis Matanti?
1: Zone industrielle de Saint-Produit.
0: Ah, bravo, vous connaissez tout, là, mais... ce qu'on appelle Deji, je vais mettre un petit Deji, là, mais ça, c'est pour mon bon plaisir, hein. Quels sont les différents grammages des spaghettis Matanti? Moi, j'adore les spaghettis Batanti.
1: Les différents grammages.
0: J'en mange tous les jours. Les différents grammages des spaghettis. Ça, dans chaque paquet, il y a des paquets de, je ne sais pas, de 800 grammes, des
1: Oui,
0: paquets de
1: il y a
0: 1 kilo.
1: des paquets de 250 grammes et de 500 grammes.
0: Ah, mais vous connaissez. Attendez, attendez, attendez. Vous mangez les spaghettis Batanti tous les jours? Vous voulez que je vous pose encore une autre question? Non, une seule, une seule. Bon, dites-moi, vous allez partir, donc on peut remettre les sachets à votre...

0: Vos sœurs, hein?
1: Hey.
2: D'accord.
0: Vous lui faites confiance?
2: Oui.
0: Elle va pas détourner un ou deux
1: Oui,
0: sachets
1: bien sûr.
0: là en rentrant?
2: Non.
0: Bon, donc vous lui faites confiance.
2: Oui,
0: Donc
2: d'accord.
0: samedi prochain, je vous invite à nous appeler pour confirmer que vous avez effectivement reçu les 6 sachets de pâte Matanti.
2: Merci
0: Vous
2: beaucoup.
0: promettez?
1: Je pensais que c'était plus que 6 sachets maintenant.
0: Non, elle n'a pas répondu à toutes mes questions.
1: Ah! Le papa!
0: Eh bien, Anne-Marie Agbekponou, vous partez donc avec 6 sachets. Je vais transmettre la fiche à Madame Sébastien Nervédéou qui remettra vos 6 sachets justement à votre sœur, Madame Elvira Agbekponou. D'accord?
2: D'accord.
0: Vous habitez où, Anne-Marie? À Gontico, d'accord. Quand est-ce que vous allez préparer les pâtes matanti que vous venez de gagner?
2: Mais
0: Mais dites-moi, quand est-ce que vous allez les préparer?
2: bon, je ne sais pas,
0: Bon,
2: je ne
0: c'est
2: sais pas
0: pas.
2: faire
0: Bon,
2: quoi.
0: quand vous allez les préparer, ne manquez pas de nous inviter, hein, parce que nous aussi, on aimerait bien manger et voir si vous faites bien la cuisine. Et si vous faites bien la cuisine, je vais demander à la société
3: Attentif.
0: Alpha Bénin,
3: Oui,
0: c'est Alpha Bénin, en
3: oui.
0: fait, qui fabrique, qui fabrique les différentes pâtes Matanti que vous connaissez. Eh bien, on lui dira de vous offrir un carton. Vous imaginez un carton.
2: Oui,
0: Un
2: j'imagine.
0: carton de coquillettes. Donc, bon, comment pensez-vous préparer
3: Ça vient.
0: maintenant ces spaghettis-là, ces pâtes alimentaires?
1: Ah, attention, hein, vous parlez à une très bonne cuisinière.
0: Ah bon?
1: Ah oui, ma petite, c'est une très bonne cuisinière.
0: Ah bon, donc,
1: Tout est
0: bon,
1: dit.
0: donc on laisse tomber la question.
1: Oui, c'est mieux.
0: On laisse
3: Non,
0: tomber.
3: on peut toujours aller à son école. Alors, vous les aimez comment? Comment vous les aimez manger? Dites-nous.
2: Bien épicé et surtout très mouillé.
4: Ah bon?
3: Bien épicé, très
4: Très
3: mouillé.
4: mouillé.
3: Avec omelette.
2: Avec en
3: Ou
2: mettre, non.
3: bien avec de la viande.
2: Exactement, avec de la viande.
0: Aïe, aïe, aïe, c'est ce que j'aime,
3: Ok,
0: ça.
3: je comprends pourquoi votre soeur dit que vous êtes une bonne cuisinière.
0: Vous les faites à la sauce tomate ou bien vous les faites avec du beurre?
2: Bon, ça dépend. Ça dépend de ma préférence.
0: Et quelle est votre
2: De l'instant,
0: préférence?
2: quoi.
3: De l'instant.
0: Ah, d'accord, mais sinon habituellement.
2: Sinon, habituellement, c'est avec de la sauce tomate.
0: Sauce tomate. Voilà. Ok. Eh bien, merci, on vous souhaite un bon appétit et puis un bon week-end. Et merci d'avoir
2: Merci.
0: appelé, hein, même si vous avez mis du temps à nous appeler, mais on est très heureux quand même de vous avoir eu au téléphone. Et vous partez donc avec 6 sachets que nous remettrons à votre sœur
2: Merci
0: Elvira,
2: beaucoup.
0: qui vous les apportera ce soir même en rentrant à la fin de l'émission, puisque nous sommes arrivés au terme de l'émission. On vous souhaite un bon week-end. Guy Ménard-Davito, bon week-end à vous. Madame Sébastien Nervédéou, bon week-end. Professeur Abalo, on
4: Bon
0: se dit
4: week-end
0: donc
4: à samedi
0: à
4: prochain.
0: samedi prochain, n'est-ce pas? On se dit à samedi prochain sous un air de Get Ready avec le rire off. Eh bien, Madame Elvira, oui pour nous. Bon
1: Oui, le
0: week-end.
1: pape, bon week-end, auditeur, auditrice, bon week-end à vous.
0: Et bon
1: Et
0: appétit.
1: sur, et bon appétit, et bon appétit.
0: Non, bon appétit à vous. C'est vous qui allez partager
1: Ben,
0: l'espagnol.
1: tout à fait, bon appétit à moi parce que j'ai déjà l'eau à la bouche. En pensant comment ma soeur
0: Vous
1: va
0: l'avez
1: assaisonner les pâtes matanti. Donc,
0: Voilà.
1: je salive déjà, quoi. Donc,
0: D'accord.
1: je vous laisse, et bon week-end. Et à samedi prochain.
0: Et on en profite, Madame, pour nous, pour vous souhaiter un bon anniversaire, hein, parce que je sais que c'est votre anniversaire bientôt. Hein. Allez, je le dis tout haut et tout fort, hein, même si ça doit faire une surprise, parce que je l'ai appris tout à l'heure, parce que quelqu'un vous a appelé pour vous souhaiter un bon anniversaire, j'ai entendu ça. Moi, et comme je ne suis pas quelqu'un de discret, donc je révèle au grand peuple. Hein, Mon anniversaire à vous.
1: Merci beaucoup.
0: C'est quand votre anniversaire?
1: C'est le 29 juin.
0: Le 29 juin, dans deux jours.
1: Oui, dans deux jours.
0: Ah, donc c'est déjà bon anniversaire. Eh bien, samedi prochain, on va couper le gâteau en studio.
1: Il n'y a pas de problème.
0: Voilà.
1: Je viendrai avec mon champagne.
0: Et vous viendrez avec le gâteau également. Ma cadeau. Bakaglo,
4: à ta venue prochaine, mais demain à partir de 18h, rendez-vous à la.
0: Ah oui, demain.
4: Saint-Aurélie.
0: Oui, demain à 18h. 18h. Nous sommes tous
4: conviés.
0: Sur la route des pêches.
4: Sur la route des pêches.
0: Pour la masterclass.
4: Masterclass à partir de 18h de la cave Saint-Aurélie.
0: Avec monsieur Moté et Stéphane son fils. Stéphane Moté et son fils qui nous. Fera une masterclass et il y aura une bonne dégustation. Je vous rappelle que à la dégustation, il y a ce qu'on appelle, vous savez, ce mets ghanéen. Hein, parce qu'il y aura une dégustation, il y aura de la charcuterie, mais il y aura également des bons mets de chez nous. Comment on appelle ça le com. Le koum, là,
3: un méganéen, togolais, béninois.
0: Voilà, donc venez nombreux, hein, nous allons.
3: Mais on trouve également ça, on trouve également ça en Côte d'Ivoire, hein.
0: Ghana, en tout cas ici un peu partout. Je sais qu'il y a une bonne dame qui fait du bon koum du côté de l'église Saint-Michel. Hein, ça, si vous voulez manger le vrai koum du Ghana, eh bien elle est dans les parages de l'église Saint-Michel. Je ne peux pas vous indiquer avec précision puisqu'elle n'a pas payé la publicité.
3: Ah oui, absolument. Ah oui, c'est un partenariat gagnant-gagnant.
0: Voilà donc, Bakaglo, bon week-end.
4: Merci beaucoup le pape.
0: Et bien de choses à mon ami meilleur.
4: Je ne manquerai pas.
0: Et Franck Agbeinou.
3: Ben, beaucoup de plaisir. Hein. Nous avons passé cette émission. Nous avons pu faire la traversée avec des informations très importantes. Moi, je dis tout simplement chapeau aux candidats admis au CEP. Mais pour ceux qui n'ont pas réussi, on leur dit que ce n'est pas encore la fin du monde. L'année prochaine sera la meilleure. Et par anticipation, je dis bonne chance à tous les candidats au BPC et au baccalauréat. Et à tous ceux qui sont à l'université, qui également terminent l'année en beauté. On leur souhaite beaucoup de courage.
0: Moi, je voudrais poser une question au professeur et puis à l'enseignant Marc Aglo, ici en studio. Est-ce que j'ai déjà mon CEPE, hein? Moi, j'ai eu le CEPE. Est-ce que je peux encore le repasser?
5: Non.
0: Je n'ai pas le droit. Est-ce que je peux le. Je ne peux pas m'inscrire pour passer
5: non.
0: Le CEPE? Non, rien pas. Que pour voir, pour tester un peu mes connaissances, quoi.
5: Bon, je ne sais pas, Marc.
0: Marc, à vous?
4: Non. Le pape.
0: Comment
4: bon, le pape. Non, moi, je crois que vous êtes déjà. Un expert, une personne ressource.
0: Non, vous savez, des fois, ma fille me pose des questions auxquelles je n'arrive pas à répondre. Hein, pourtant, je pense.
3: Oui, aucune loi ne l'interdit. Hein.
1: Non, mais en vrai, il n'y a aucune loi. Voilà, c'est ce que j'allais dire. Aucune loi n'interdit à ce
3: vous
1: que.
3: Vous pouvez essayer.
0: Je peux aller
1: bien. Vous pouvez.
3: On dit c'est la vie qui justifie les moyens. vous voulez faire quoi avec? C'est ça le problème.
4: Non, peut-être qu'il
0: non, je, peut-être je veux seulement me
3: tester votre niveau.
0: Mon niveau, est-ce que je ne serai pas stressé au milieu des enfants de 6 ans, 7 ans, 8 ans? Ouais, vous allez voir, hein, avec des cheveux blancs apparaître là et puis je m'assois au milieu de ces garçons pour dire que je veux passer le CEP.
3: C'est pas interdit.
0: Bon, je crois que
3: vous imaginez que
4: les enfants
0: j'aurais pu poser
3: tout,
0: question.
3: Tout le monde est au courant que Guy Babou est allé au CEP. Parce que à la fin on dit que bon les jeunes enfants sont passés. on ne le souhaite pas, mais si c'est un cas qui peut arriver.
4: Oui, tout à fait,
3: un cas qui pourrait arriver. Bon, dans ces conditions là dites nous on fera quoi nous-mêmes?
0: Non, si vous apprenez que je suis allé au CEPE et que édition 2007-2008, non,
4: 2006-2007.
0: 2006-2007. D'accord. Donc, je me présente, je vais au CEP
3: L'année prochaine.
4: Le candidat le plus âgé. Le candidat le plus âgé. Et le plus connu.
0: malheureusement, lamentablement échoué.
4: Avec les deux pieds joués.
0: Et ça, il faudrait pouvoir le diffuser dans toutes les radios, tous les journaux. Mais je viendrai, dire, bon, il n'y a pas de problème, j'ai échoué. Mais l'année prochaine, je reprends.
3: Naturellement, c'est le discours.
0: C'est le discours. Cosmos Capo.
6: Allez, merci à tous les studios, merci à tous ceux qui nous ont suivis jusqu'à 7h. Merci.
0: Il est exactement 18h18. Allez, à samedi prochain, mes auditeurs, on se retrouve avec toute l'équipe de Week-end à tout vent. On vous souhaite un bon week-end et puis restez connectés au programme de Radio Dogma.

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2: Il est 19h.

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0: Chers auditeurs, auditrices, nous vous saluons dans le beau et précieux nom de Jésus. Au nom de Jésus, que la grâce de Dieu Tout-Puissant ne tarie pas dans nos vies au nom de Jésus. En prélude à la prédication de ce jour, nous allons, par la grâce et la miséricorde que j'ai reçue par de notre Père en Christ, en prélude à la prédication de ce jour, nous allons écouter les adresses de nos différentes paroisses.
1: Prions,
0: Père, au nom de Jésus.
1: Dans le
0: nom puissant de
1: Jésus.
0: Dans le précieux sang de l'agneau.
1: Nous
0: vous disons merci, Papa, pour l'opportunité de nous avoir permis d'être témoins de ce jour. Merci pour vos merveilles, pour vos miracles et vos œuvres dans nos vies. Papa, acceptez nos remerciements dans le nom de Jésus. La Bible déclare dans Éphésiens chapitre 5, verset 20. Rendez continuellement grâce à Dieu le Père en toutes choses au nom de notre Seigneur Jésus Christ. Père, une fois encore, recevez nos remerciements au nom de Jésus. Vous êtes l'Alpha et l'Oméga. Saint-Esprit du Dieu vivant. Venez prendre le parfait contrôle. Au nom puissant de Jésus, nous avons prié. Nous allons commencer par la paroisse mère, la paroisse d'Akpakpa. Quartier Sourouléré 2. Nous avons en face de l'école primaire publique. Une fois dans l'avant, vous prenez la troisième voie à droite. Téléphone +229 01 96 12 30 73 ou +229 01 94 21 87 77 paroisse de Porte Nouveau. Quartier Wadon avant la police républicaine d'Adjara. Arrondissement de Ronvier. Téléphone +229 01 97 64 25 66 paroisse d'Agla.
1: Quartier Agla Hogbowe.
0: En quittant échangeur de Codomain.
1: Nous y égosi échangeur Codomain.
0: En allant vers le feu tricolore de Béné Marché. Prenez la voie devant les motos Sania.
1: Zé ali de non sa keke Sania.
0: Téléphone +229 01 97 98 18 20 paroisse de Pobé. Quartier Agbaru au Somme 3 derrière la Siori.
1: Edo Agbaru au Somme 3 do Siori Yassin Godo.
0: Téléphone +229 01 97 26 09 54
1: paroisse d'Azové.
0: Quartier Chidehu sur la voie de Tchankwe Zongi.
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0: Téléphone +229 01 66 94 91 93 paroisse de
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0: Quartier Papini derrière hôtel La Colombe.
1: Edo Papini do hôtel La Colombe Singudo.
0: Téléphone +229 01 41 74 04 67 paroisse de Lokosa. Quartier Awame rue face au premier petit portail du stade. En venant du tribunal.
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0: Téléphone +229 01 95 99 77 94 paroisse de Saint-Cécile.
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1: Edo rond-point Saint-Cécile vont député Yonofun.
0: Téléphone +229 01 67 61 43 95 paroisse de Wedo Gbadji.
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0: Quartier Wedo à Gekon.
1: Edo quartier Wedo à Gekon.
0: Téléphone +229 01 95 34 68 83 paroisse de Tokan.
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0: Quartier Tokan, zone militaire.
1: Et le quartier Tokan, zone militaire.
0: Téléphone +229 01 66 62 0619 paroisse d'Ajagbo.
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0: Quartier Ajagbo Calvaire.
1: Edo quartier Ajagbo do Calvaire.
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0: Non loin de l'école primaire publique.
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0: 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Paroisse de Kulekame.
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0: Derrière la maison des jeunes.
1: Do maison des jeunes en Goudou.
0: Téléphone plus 229-01-44-14-90-40. Paroisse d'Ipinlè.
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0: Derrière le marché d'Ipinlè.
1: Edo Aki Ipinlèton en Goudou.
0: L'avant après la Vonaira.
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0: Téléphone plus 229-01-97-26-09-54. Paroisse de Misrété.
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0: Téléphone plus 229-01-48-67-80-63. Paroisse de Semé Craqué.
1: Agoumeton Edo Semé Craqué.
0: Quartier Djessoudjo.
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0: Quatrième vont à droite après les douaniers.
1: Le vont et négome et le douanier les deux.
0: Téléphone plus 229-01-97-11-33-76. Paroisse de Semé Adoubé.
1: Gomiton Semé Adoubeton.
0: Vent central après église Oreofé.
1: Et le vent central nous est Joe Oreofé dehors.
0: Téléphone plus 229-01-42-77-63-47. Paroisse d'Ekpé.
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0: quartier Kankounou à Tinga Kome.
1: C'est le quartier Kankounou de Atinga Kome.
0: Premier vent à droite en allant vers l'école primaire privée l'Éternel.
1: Et le vent nous comptons, mais doit adoucir quand nous avons école privée l'Éternel.
0: Téléphone plus 229 01 97 48 17 27. Paroisse de Sekandji.
1: Agoumé ton Sekandji.
0: Quartier Gagnon Kome.
1: Et le quartier Gagnon Kome.
0: Derrière la cimenterie de Sekandji.
1: Le cimenterie. Sekandji ton Singoudou.
0: Téléphone plus 229 01 69 38 45 51. Paroisse de Djeffa.
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0: Quartier Glegbonou.
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0: Paroisse de Komen.
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1: Agoumé ton est le Boïcon.
0: Quartier Agbadjagon.
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0: Derrière Buvette Feu Vert.
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1: Agoumé ton est le Ouedo.
0: Derrière le marché de Ouedo.
1: Et le Aki Ouedo ton signe Goudo.
0: L'avant après l'église catholique.
1: Vendémon. Ou à gauche le vent catholique ton.
0: Vous prenez la première voie à droite.
1: C'est vent mais bon bien d'ici quoi tout.
0: Téléphone plus 229 01 93 48 56 60 paroisse d'Igolo.
1: À gomme ton de l'Igolo.
0: Première voie à gauche dans l'avant y a habillé.
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1: Agoumé ton de le Kokokodji.
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0: En face du collège, le partage.
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0: 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Paroisse d'Agongbe.
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1: Hello, Wekekbeta, c'est quartier.
0: 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Paroisse de Paou.
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1: Hello, ce Jekpaou, c'est Godo.
0: Zone militaire.
1: Zone militaire.
0: Vont en face de l'école Saint-Frédéric.
1: Vont de Panoukon, école de Yoro Saint-Frédéric.
0: Derrière le grand étage de la même vont.
1: Le étage d'Aoropo de Vont, mais c'est Godo.
0: 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Paroisse de Calavi.
1: Agoumé ton de Calavi.
0: Quartier Tokpa Zungo.
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0: En face de l'université d'Abome Calavi.
1: Et quand on a l'université d'Abome Calavi.
0: En quittant Carrefour Ita.
1: Et le Gossé Carrefour Ita.
0: Vous prenez la cinquième, vont à droite.
1: Vont à Tongo, mais doit douci Kwetoué.
0: Téléphone plus 229 01 44 27 12 80.
1: Gloire et honneur soient rendus à Jésus-Christ dans les lieux élevés. Nous rendons grâce à l'Éternel pour la grâce et l'opportunité qu'il nous a donnée aujourd'hui d'être vivants parmi les vivants. Et je dis merci au Seigneur Jésus par la grâce et la miséricorde que j'ai reçue auprès de notre Père en Christ. Et que cette miséricorde demeure à jamais au nom puissant précieux de Jésus. Bien-aimé dans le Seigneur, je voulais te rappeler que ici c'est l'église de la sagesse de Dieu en Christ. L'église de la sagesse de Dieu en Christ qui est en train de te parler à travers la radio Tokpa. S'il te plaît, tous les lundis de 14h30 à 15h30, le Seigneur Jésus t'appelle. Seulement reste à côté de ta radio, bien même sur ton portable, tu vas écouter en direct l'émission non dilué, c'est-à-dire la parole de Dieu non diluée à travers l'émission radiophonique de la radio Tokpa par l'église de la sagesse de Dieu en Christ qui est à Sourouléré 2 dans la voie en face de l'école primaire publique. Une fois dans la voie, prenez la troisième voie à droite. Bien-aimé dans le Seigneur, et je voudrais te dire que demain nous avons un programme spécial. Demain mardi, à midi 30, à midi jusqu'à 14h30, le Seigneur Jésus t'invite pour venir recevoir aussi ton miracle. Au nom puissant précieux de Jésus, nous ne manquerons pas au nom de Jésus. Allons très vite dans le livre de Éphésiens, chapitre 6, Prenons le verset 10. La Bible dit, au reste, fortifiez-vous dans le Seigneur et par sa force toute puissante. Le verset 11 dit, revêtez-vous de toutes les armes de Dieu afin de pouvoir tenir ferme contre les ruses du diable. Bien-aimés dans le Seigneur, donc sur cette terre, il y a des ruses du diable. Le diable a ses ruses un peu partout qu'il est en train d'utiliser contre tout le monde. Donc, toi aussi, tu dois être quelqu'un qui doit... Tu dois être prêt pour pouvoir tenir ferme aux ruses du diable. Parce que le diable ne s'amuse avec personne. Il ne veut pas savoir si tu es passé ou pas. Il ne veut pas savoir si tu as de l'argent ou bien si tu n'en as pas. Bien-aimé, lui, il veut se lever contre tout le monde. Alors c'est seulement par la force toute puissance de Dieu que nous pouvons le vaincre. Mais comment tu peux recevoir cette puissance là si tu n'as pas encore Jésus dans ta vie? Donc la première des choses, je t'appelle à Jésus. Je t'appelle à Jésus. Viens vers Jésus. L'église de sagesse de Dieu en Christ t'appelle à Christ. Que Jésus Christ te bénisse. Et il va te revêtir de sa force toute puissante. Maintenant, nous sommes prêts pour recevoir la parole non diluée de la part de notre Père en Christ. Le général de l'église de la sagesse de Dieu. Que l'Éternel a au moins pas sa puissance et pas sa grâce. Que toute gloire revient à Jésus-Christ dans les lieux élevés.
2: All glory and honor belong to Jesus Christ.
1: Amen. Toute gloire et honneur revient à Jésus-Christ.
2: I'm using this opportunity.
1: J'utilise ce médium
2: to give thanks
1: pour remercier le Seigneur,
2: to the King of all Kings,
1: au roi de tous les rois,
2: the Lord of all Lords,
1: le Seigneur de tous les seigneurs,
2: that giving us opportunity,
1: qui nous a donné cette opportunité.
2: It's a great privilege.
1: C'est vraiment un grand privilège
2: to hear us on radio today.
1: Pour être en train de nous écouter, de nous entendre à travers la radio.
2: Not by our power.
1: Ce n'est pas parce que nous avons de force.
2: Not by our force.
1: Ce n'est pas parce que nous avons de puissance.
2: But God want to do something.
1: Mais parce que l'Éternel veut faire quelque
2: uncommon.
1: Chose.
2: Uncommon.
1: Qui n'est pas partout.
2: In the life of you and I.
1: Dans ta vie et dans ma vie.
2: Glory be to God in the
1: highest. Alléluia. Eyes.
2: You can join us on our TikTok.
1: Tu peux te joindre à nous sur notre TikTok.
2: Apostle Joseph.
1: Apôtre Joseph.
2: Simon.
1: Sermon.
2: On TikTok.
1: Sur TikTok.
2: You will meet me there.
1: Tu vas me voir là.
2: Live and direct.
1: Ça c'est en direct.
2: May the Lord bless you.
1: Amen. Que l'Éternel te bénisse.
2: Glory be to God in
1: Alléluia.
2: The
1: Alléluia.
2: Before we proceed in everything.
1: Avant que nous continuions en toute chose.
2: My collaborator mes, on radio.
1: Mes collaborateurs sur la radio.
2: Anointed men, man and woman of
1: les
2: God.
1: Les oints de Dieu, hommes comme femmes.
2: They have prayed.
1: Ils avaient déjà prié.
2: But I also I will pray.
1: Mais moi aussi je vais prier.
2: Don't prayer. Forget.
1: N'oublie pas où.
2: Meet us on TikTok.
1: Il faut nous rencontrer sur TikTok.
2: Apostle.
1: Apostle.
2: Joseph.
1: Joseph.
2: Simon.
1: Sermon.
2: Make sure you put S. At the back of Simon's.
1: Rassure-toi que tu mets le S à la fin du sermon, donc sermons.
2: And you will see me.
1: Et tu vas me voir là.
2: May the Lord bless you.
1: Que l'Éternel te bénisse.
2: May the Lord bless the house of this radio.
1: Que l'Éternel bénisse la maison de cette radio.
2: In the mighty name
1: of
2: Jesus.
1: Au nom puissant précieux de Jésus.
2: For the great privilege.
1: Pour cette privilège.
2: The gift to us.
1: Qui nous a accordé.
2: It's an honor.
1: C'est honoré.
2: Alléluia.
1: Amen.
2: They honor us.
1: Ils nous ont honorés.
2: And may the Lord continue to bless them.
1: Et que l'Éternel continue par les bénir. Amen.
2: With all their workers.
1: Avec tous ceux qui travaillent dedans.
2: Alléluia.
1: Amen.
2: Shall we pray?
1: Prions.
2: Father, in the mighty name of Jesus.
1: Père, dans le puissant nom de Jésus.
2: King of all kings.
1: Roi de tous les rois.
2: We thank you.
1: Nous vous remercions.
2: We magnify you.
1: Nous vous magnifions.
2: For great opportunity.
1: Pour cette grande opportunité.
2: And down upon our life.
1: Que vous avez déposé
2: Father,
1: sur nous.
2: Receive our
1: Père, acceptez nos remerciements au nom de
2: as
1: Jésus.
2: We want to proceed in everything,
1: tel que nous voulons continuer en toutes choses,
2: the Bible says,
1: la Bible dit,
2: you are Alpha and Omega,
1: vous êtes l'alpha et l'oméga,
2: the beginning and the ending.
1: Le commencement et la
2: Father,
1: fin.
2: Take eminent
1: Père, control. Prenez le contrôle de toutes choses.
2: At the end of everything
1: à la
2: today,
1: fin de toutes choses aujourd'hui,
2: let Satan's kingdom be depopulated.
1: Que le royaume de Satan
2: let
1: soit
2: dépeuplé
1: et que votre royaume
2: in
1: soit
2: Jesus
1: peuplé.
2: Name
1: au nom de
2: prayed.
1: Jésus, nous avons prié.
2: Amen.
1: Amen. Amen.
2: Hallelujah.
1: Amen.
2: Now we shall follow me down to the book of Epistle of Paul. First Timothy chapter 6, verse number 7. Hear what the Bible says. In verse number 7. And it shall be well with all of us. In Jesus' name.
1: Amen.
2: First Timothy chapter 6, verse number 7.
1: 1 Timothy chapter 6, verset 7.
2: Hear what the Bible says. For we brought nothing to the world. And we can't take nothing out of it. Hallelujah.
1: Amen.
2: That's what the Bible says.
0: Car nous n'avons rien apporté dans le monde.
2: Yes.
0: Et il est évident que nous n'en pouvons rien emporter.
2: The theme of our message for today. For all over the world. For believers and unbelievers. For atheists and atheists. For people that believe in God or not. Hallelujah.
1: Amen.
2: Says,
1: Edo.
2: Do not be deceived. Everything will be left behind. Everything will be left behind. Let me tell you one thing. All of us on this earth, we are just a gatherer. We are just a gatherer. We are gathering everything. We are gathering every day. Every week. 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

0: sans initialement prévu. Adopté en Conseil des ministres le 3 juin 2026, ce collectif budgétaire affiche une hausse globale de 8% afin de matérialiser la restructuration de l'appareil gouvernemental et le projet de société du nouveau président de la République, son Excellence, M. Roumiad Ouadaï. Mon intervention, Monsieur le Président, vise à rassurer davantage les collègues députés à l'Assemblée nationale quant à la pertinence de cette loi de finances rectificative en m'appuyant essentiellement sur deux points. D'abord, les principaux agrégats macroéconomiques et financiers. Le gouvernement préserve l'équilibre global en maintenant les objectifs économiques ambitieux. Je vais m'attarder juste sur deux illustrations. La première, c'est le taux de croissance économique qui est maintenu ferme à 7,5% pour l'année 2026. Qui nous souvienne que au cours de cette dernière décennie, l'économie béninoise a montré particulièrement une résilience avec une tendance haussière observée de façon soutenue de cet indicateur de création de valeur de richesse nationale qui était établi, souvenons-nous, à 2,1% en 2015 à l'avènement au pouvoir du président Patrice Talon. Cet indicateur s'établit à fin 2025 à 7,5%. Je voudrais également aborder la question des dépenses d'investissement qui ont connu dans ce projet de loi rectificative une progression forte de 8,5% afin d'accélérer les grands chantiers. Cela témoigne de ce que le nouveau gouvernement s'inscrit réellement dans la continuité. Le deuxième, c'est les orientations générales. Il faut voir également que le gouvernement s'inscrit dans la continuité de l'action publique. Qui nous souvienne que le président Patrice Talon avait inscrit son deuxième mandat dans le rehaussement social. Cela se retrouve également ici et à travers les mesures prises qui sont fortement inscrites dans le social, au nom desquelles la scolarité gratuite des filles, la logistique alimentaire, les urgences vitales sans prépaiement, le filet social de proximité, les petites enfances vulnérables et la vulnérabilité, l'assurance maladie. Les activités de ces derniers jours nous rassurent davantage, Monsieur le Président, de ce que le Bénin a une formation, est parti avec une performance exceptionnelle en matière de gestion budgétaire. Cela nous rassure davantage. C'est pourquoi, selon tout ce qui précède, je voudrais inviter les camarades députés à l'Assemblée nationale à voter favorablement pour cette loi rectificative. Je vous remercie.
1: Je vous remercie, chers collègues. Madame la députée Aïe Chantal.
2: Monsieur le Président de l'Assemblée nationale, Mesdames, Messieurs les ministres, Mesdames, Messieurs les cadres à divers niveaux, chers collègues députés, le projet de loi de finances rectificative qui nous est soumis aujourd'hui dépasse largement le cadre d'un simple ajustement comptable. Il est l'expression d'une conviction. Un État responsable est un État qui sait adapter les moyens aux réalités de son action. La loi de finances initiale fixe un cap. La loi de finances rectificative permet de maintenir ce cap lorsque les circonstances évoluent. C'est un instrument de bonne gouvernance, de sincérité budgétaire et de responsabilité, en ce sens que le gouvernement fait le choix de revenir devant la représentation nationale pour solliciter l'autorisation d'ajuster les crédits de l'État. Ce choix mérite d'être souligné car il traduit le respect du Parlement et du principe selon lequel toute modification substantielle des finances publiques doit être soumise au contrôle démocratique. Notre responsabilité n'est donc pas de

0: considérer ce test comme une simple formalité, mais d'en apprécier la cohérence, la pertinence et les effets attendus. Entendu que le budget est l'expression financière d'un projet politique à travers ce collectif budgétaire, il nous est proposé d'adapter les ressources publiques aux nouvelles priorités gouvernementales tout en poursuivant les réformes engagées depuis plusieurs années. Cette continuité est essentielle car la stabilité de l'action publique est un facteur de confiance pour les citoyens, pour les investisseurs et pour les partenaires techniques et financiers. Depuis 10 ans, notre pays s'est engagé dans une profonde transformation de sa gouvernance financière. Les réformes ont renforcé la transparence, amélioré la qualité de la dépense publique, modernisé les procédures budgétaires et consolidé la crédibilité de notre signature financière. Les réformes, les résultats obtenus sont aujourd'hui reconnus bien au-delà de nos frontières. Ainsi, le collectif budgétaire qui nous est présenté s'inscrit dans cette dynamique. Ils ne rompent pas avec les orientations retenues. Ils les adaptent pour répondre aux exigences d'une nouvelle étape de l'action du gouvernement. Toutefois, soutenir un projet de loi de finances rectificative, je vais y arriver, ne signifie pas forcément renoncer à notre devoir de contrôle. Notre rôle est également de nous assurer que chaque crédit supplémentaire produira un impact concret sur la vie de nos populations. Nous devons donc veiller à ce que les investissements programmés soient effectivement réalisés, que les délais soient respectés et que les résultats soient mesurables. L'efficacité de la dépense publique demeure la meilleure garantie de la confiance des citoyens. Dans un contexte international marqué par les incertitudes économiques, les tensions géopolitiques et les contraintes budgétaires qui affectent de nombreux États, notre pays fait le choix de préserver sa stabilité macroéconomique tout en poursuivant son ambition de développement. Ce choix est fort exigeant. Il appelle de la rigueur, de la méthode et une gestion toujours plus performante des ressources publiques. Et à cet égard, je voudrais saluer les efforts constants accomplis pour maintenir l'équilibre entre la discipline budgétaire et les besoins croissants de financement de notre développement. Chers collègues, le débat que nous avons aujourd'hui n'oppose pas la dépense à l'économie. Il nous invite plutôt à nous interroger sur la qualité de la dépense publique. Chaque franc voté doit produire davantage de croissance, davantage d'emplois, davantage de services publics et davantage d'espérance pour nos concitoyens. C'est à cette exigence que nous devons collectivement répondre. Pour ma part, j'aborde ce test avec confiance, mais également avec le sens de la responsabilité qui incombe au Parlement. Parce qu'autoriser la dépense est un acte de confiance, mais contrôler son utilisation est un devoir démocratique. C'est dans cet esprit que j'apporterai mon soutien à ce projet de loi de finances rectificative, convaincu qu'il constitue un levier supplémentaire pour accompagner la mise en œuvre des priorités nationales, renforcer la performance de l'action publique et poursuivre la transformation de notre pays. Ensemble, allons plus loin en donnant les moyens à l'exécutif de tenir le gouvernail. Je vous remercie, Monsieur le Président de l'Assemblée nationale.
1: Je vous remercie, chers collègues. Salifou Mamadi. Chers collègues.
2: Merci, Monsieur le Président. Monsieur le Président de l'Assemblée nationale, chers collègues députés, la loi en examen cible dans son contenu le développement de toute la nation. La loi de finances rectificatives en examen donne priorité à l'humain et à la santé. Mon collègue Akona l'a dit tout à l'heure, maintenir l'objectif de croissance à 7,5% sans alourdir la fiscalité, c'est ingénieux. C'est pour ces raisons qu'on note un ajustement à la hausse de 8% par rapport à la loi de finances initiale. Ainsi, le gouvernement de notre pays refuse l'immobilisme, il s'adapte aux besoins de nos compatriotes. Notre rôle, notre devoir est donc de voter cette loi de finances rectificatives pour envoyer un signal fort à nos populations. Notre pays est champion en Afrique en matière de transparence budgétaire et vice-champion du monde dans ce domaine. Et grâce à cette transparence budgétaire, on peut avec fierté dire où va l'argent du contribuable béninois. Cet argent va là où le devoir nous appelle tous, et Assemblée nationale, et toutes les autres institutions, et le gouvernement, et tous ceux qui décident de ce pays. Je ne vais pas m'attarder sur les secteurs, sinon tous les secteurs ont été pris en compte. Les infrastructures aujourd'hui, surtout routières qui relient nos différents départements, dans le domaine de la santé, l'État béninois soigne d'abord lorsqu'il s'agit d'une urgence vitale, ainsi de suite. Dans nos hôpitaux, personne ne mourra parce qu'il n'y a pas d'électricité. Aucun enfant béninois ne naîtra plus sous des lanternes ou lanternes éteintes parce que le pétrole est fini dedans, même au fin fond de nos villages. C'est un exploit. Donc, mes chers collègues députés, Monsieur le Président de l'Assemblée, pour l'unité de notre pays, pour la sécurité de nos frontières et pour la dignité de chaque Béninois, j'invite notre Assemblée à voter pour le progrès de la nation. Vive la République, vive le Bénin, je vous remercie.
1: Je vous remercie aussi, chers collègues. Les 15 minutes sont épuisées. Oui. Monsieur le député Godolou Joël.
3: Merci, Monsieur le Président. Monsieur le Président de l'Assemblée nationale, Monsieur le ministre des Finances. Chers collègues, je voudrais reconnaître ici l'effort de rationalisation observé dans certaines dépenses de fonctionnement. La baisse des dépenses du personnel et de certaines charges courantes, ce qui traduit une volonté de mieux maîtriser les dépenses administratives afin de dégager davantage de ressources pour les investissements et les politiques publiques prioritaires. En soutenant ce projet de loi de finances rectificative, nous avons également conscience des défis qui accompagnent sa mise en œuvre. Le premier défi concerne la mobilisation des ressources. L'État doit renforcer ses recettes pour financer ses ambitions tout en veillant à préserver la compétitivité des entreprises, notamment les PME, qui constituent un moteur essentiel de notre économie. Le deuxième défi est celui de l'efficacité de la dépense publique. Les crédits additionnels prévus dans ce collectif budgétaire doivent se traduire rapidement en réalisation concrète sur le terrain. Les populations jugeront ce budget non pas à travers les montants votés, mais à travers les résultats effectivement obtenus. Le troisième défi concerne la préservation des grands équilibres macroéconomiques. Je voudrais à cet égard saluer la prudence du gouvernement qui maintient le déficit public dans des proportions compatibles avec les exigences de soutenabilité budgétaire. Cette discipline est essentielle pour préserver la stabilité économique du pays, à maintenir la confiance des partenaires techniques et financiers. Enfin, nous devons rester très attentifs à la question du pouvoir d'achat des populations. Les investissements publics et les programmes sociaux prévus constituent une excellente nouvelle. Il conviendra néanmoins de saluer ou de veiller à ce que leur effet bénéfique ne soit pas atténué par d'éventuelles tensions sur les prix des produits de première nécessité. Au regard des orientations retenues, ce projet de loi de finances rectificatives apparaît comme un budget de consolidation sociale, d'investissement et de transformation économique. Donc, que je soutiens parce qu'il traduit une ambition simple mais fondamentale, faire en sorte que les performances économiques de notre pays produisent davantage de progrès sociaux. Merci, Monsieur le Président.
1: Je vous remercie. Nous avons gagné 30 secondes. Madame la députée Aïkpando Pauline.
4: Merci, Monsieur le Président.
0: Monsieur le Président de l'Assemblée nationale, Mesdames et Messieurs les membres du gouvernement, honorables députés, nous sommes appelés aujourd'hui à examiner le projet de loi de finances rectificative pour la gestion 2026. Cette révision budgétaire intervient dans un contexte où notre pays maintient des perspectives économiques favorables. Je voudrais saluer l'ambition du gouvernement de renforcer les investissements publics dans des secteurs essentiels tels que la santé, l'éducation, l'accès à l'eau, la sécurité, les infrastructures et la protection sociale. À titre d'exemple, je note la généralisation de la gratuité des frais de scolarité pour les filles du secondaire général, la réalisation de points d'eau dans les écoles et centres de santé, le renforcement de la prise en charge sanitaire, pour ne citer que ceux-là. Ces choix traduisent la volonté de mettre davantage les fruits de la croissance économique au service des populations. Chers collègues députés, l'examen du document soumis à notre appréciation révèle la nécessité d'adapter le budget de l'État aux nouvelles priorités gouvernementales et aux exigences du développement national. La restauration de l'appareil gouvernemental et l'accélération de certains projets stratégiques justifient les ajustements proposés. Je note avec satisfaction que malgré l'augmentation du volume budgétaire, les principaux équilibres macroéconomiques demeurent préservés. Les prévisions de croissance restent maintenues à 7,5%, tandis que les investissements publics connaissent une progression significative destinée à soutenir la transformation économique de notre pays. Pour toutes ces raisons, et convaincu que cette loi de finances rectificative répond aux impératifs du moment et permettra à l'État de poursuivre efficacement ses actions de développement, je voterai en faveur de son adoption et j'invite mes chers collègues députés à faire de même. Je vous remercie, Monsieur le Président.
1: Je vous remercie, chers collègues. Monsieur le député Tamayon Bertin.
4: Merci, Monsieur le Président. Je voudrais saluer et féliciter le gouvernement pour les importantes mesures sociales annoncées dans le projet de société porté par le candidat et dont la mise en œuvre au profit de nos populations a même démarré avec une rapidité inattendue. Cela témoigne, Monsieur le Président, du respect de la parole donnée. Ces initiatives du gouvernement traduisent une volonté claire de placer l'être humain au centre des politiques publiques et de garantir à chaque citoyen un meilleur accès aux services essentiels. Et il faut le dire, Monsieur le Président, c'est une avancée majeure pour notre stratégie de développement. Oui, aller ensemble plus loin, ça a commencé déjà et c'est assez encourageant. Monsieur le Président de l'Assemblée nationale, je tiens à rappeler que le concitoyen s'était accroché tout le temps au volet social, tentant d'ignorer que notre pays avançait à grands pas. Mais à l'arrivée, l'écrasante majorité du peuple et même les observateurs au-delà de nos frontières ont dû être convaincus qu'on ne pouvait tout faire à la fois et que le pays a véritablement pris de l'envol. Le moment est venu maintenant de montrer davantage que le régime sait bien faire les choses. Selon les dernières informations à ma possession, en tout cas en ce qui concerne les trois zones sanitaires du département des Collines, tout se retrouve déjà parfaitement dans cette dynamique d'urgence sanitaire avec toutes les dispositions nécessaires prises, matériel requis déjà en place, large information et sensibilisation planifiée à travers en particulier radio et ce dans toutes nos langues, à mobilisation de l'approche d'intervention au niveau de tous les centres de santé. Je suis simplement séduit par cette réactivité à nous autres pareils. Pour finir, Monsieur le Président, au-delà de leurs effets immédiats attendus, il faut reconnaître que ces initiatives fortes renforceront le capital humain de notre pays. Une population en meilleure santé et mieux éduquée constitue le fondement de développement durable. C'est pourquoi je voudrais nous inviter, chers collègues honorables députés, à soutenir ces mesures en votant, comme moi, cette loi de finances rectificative pour la gestion 2026 et à encourager la mise en œuvre efficace de ces mesures afin que chaque citoyen, quel que soit son niveau et sa position géographique, puisse bénéficier pleinement des progrès sociaux engagés par notre pays. Je vous remercie, Monsieur le Président.
1: Je vous remercie, chers collègues. Monsieur le député Amadou Djibril.
5: Merci, Président. Messieurs les ministres. Merci, Président. Avant d'aborder le fond du texte, je tiens d'abord à saluer, d'une part, la nomination au gouvernement de mes collègues du ministère des Finances, dont je ne doute point leur capacité à continuer le travail avec la même rigueur et détermination qu'a imprimé le président Oumiad Wadaï dans sa position antérieure. Je voudrais, dans la même logique, féliciter le gouvernement dès sa prise de fonction pour les démarches diplomatiques entreprises avec le Niger et les autres pays de l'Interland. Cette avancée contribuera à améliorer la mobilisation des ressources parce que le projet de budget rectificatif soumis à notre approbation est en hausse et ça permettra de relancer le commerce transfrontalier pour le renforcement des échanges économiques entre nos deux pays pour le bien-être des populations du Bénin en général et de la première circonscription en particulier. Le projet de loi rectificative qui nous est soumis aujourd'hui intervient dans un contexte particulier, marqué par une réorganisation de l'action gouvernementale, l'émergence d'une nouvelle priorité nationale, ainsi que la persistance de défis économiques, sociaux et sécuritaires. À la lecture du document, nous avons constaté une hausse de près d'environ 8%, et cette augmentation est principalement liée à la hausse des charges financières de la dette, au renforcement des mesures de soutien du secteur agricole, à la mise en œuvre de mesures sociales et à l'accélération des investissements publics. Il est important de retenir, Monsieur le Président, que cette rectification budgétaire ne constitue pas un simple ajustement comptable. Elle traduit une volonté affirmée de répondre aux besoins nouveaux de notre pays tout en préservant les équilibres fondamentaux de nos finances publiques. Monsieur le Président, je me réjouis également de l'accent mis sur les mesures sociales. Nos populations font face à une hausse continue du coût de la vie liée à des tensions internationales. Dans ce contexte, chaque effort consenti par l'État en faveur du pouvoir d'achat constitue une réponse concrète aux attentes de nos citoyens, tout en appelant à la vigilance dans l'exécution des dépenses publiques et dans la préservation de la soutenabilité budgétaire de notre pays, j'apporte mon soutien à l'adoption de ce projet de loi des finances rectificatives. Je vous remercie, Monsieur le Président.
1: Je vous remercie, chers collègues. Nous allons à présent inviter Madame Degbedji Denise à prendre la parole.
6: Merci, Monsieur le Président. Je crois que le temps est parti. Je vais mieux d'abord les commentaires de ceux qui m'ont précédé et je voudrais ajouter ceci. Monsieur le Président, la loi de finances rectificative qui nous a été présentée, j'ai remarqué que cette loi ne crée pas d'autres taxes d'impôts. Et en plus, les ressources supplémentaires qui sont
7: dans cette loi sont orientés vers des mesures sociales substantielles qui permettront de répondre aux attentes de nos populations, d'améliorer durablement leurs conditions de vie et de réduire les inégalités sociales. Monsieur le Président, je voudrais aussi faire remarquer que le contenu de cette loi est en parfaite conformité avec le Plan national de développement 2026-2035 adopté en mai dernier, qui est la première déclinaison de la vision nationale de développement Horizon 2060 que nous avons adoptée ici à l'Assemblée nationale en juillet de l'année dernière. C'est pour cela que vous allez me permettre de saluer le travail fait par le régime passé, le régime auquel le chef du gouvernement actuel a participé, le régime de son Excellence Patrice Talon, qui a posé les bases de développement et tracé cette belle trajectoire dans laquelle le régime actuel s'est inscrit pour donner les résultats que nous voyons. Donc, c'est l'avantage de la continuité au niveau du gouvernement. Cette loi, je vais la voter et je suis sûre que les autres collègues vont voter également cette loi. Toutefois, je voudrais attirer notre attention sur un fait. Nous devons jouer pleinement notre rôle en tant que Parlement pour ce qui concerne le contrôle des actions du gouvernement afin de rassurer la population de la mise en œuvre effective des mesures sociales contenues dans cette loi. Et je suis persuadée que vous, président de l'Assemblée nationale, vous allez mettre à notre disposition les moyens nécessaires pour y parvenir. Merci, Monsieur le Président.
1: Je vous remercie. Il reste encore 2 minutes 50 secondes. La Commission n'a reçu aucune question. Bien au contraire, tous les députés qui sont intervenus ont soutenu le rapport, ont félicité le gouvernement, lui ont souhaité bon vent pour la satisfaction des besoins de nos populations. Merci.
8: Je vous remercie. Alors, messieurs les membres du gouvernement.
9: Merci, monsieur le Président. Le gouvernement n'a pas de commentaire à ce stade. Merci.
8: Bien. C'est votre première intervention. Nous vous présentons nos voeux de succès. Bien. Nous déclarons que la plénière a pris acte du rapport. Nous allons à présent introduire les discussions particulières. Monsieur le Président de la Commission.
1: Oui, merci beaucoup, Monsieur le Président. Le projet de texte qui nous est soumis est structuré en deux parties. Nous suggérons que nous les examinions partie par partie. La première partie, puis après la seconde partie. Merci. Vous voudrez bien donner la parole au rapporteur. Si
8: Monsieur le rapporteur, vous avez la parole.
10: Monsieur le Président.
8: Je vous remercie, chers collègues. Nous allons soumettre cette première partie à l'amendement éventuel. Pas d'amendement. Nous allons soumettre donc cette première partie au vote. Pour. Je vous remercie. Procuration pour. Je vous remercie. Contre. Zéro contre. Procuration contre. Zéro procuration contre. Abstention. Zéro abstention. Procuration abstention. Zéro procuration abstention. La première partie vient d'être adoptée à l'unanimité des députés présents et représentés. Merci. Monsieur le rapporteur, oui. Pour la seconde partie.
10: Faites de lecture de la deuxième partie, Monsieur le Président.
8: Je vous remercie. Amendement. C'est deuxième partie. Merci. Nous allons soumettre donc au vote la seconde partie du texte. Pour. Je vous remercie. Procuration pour. Je vous remercie. Contre. Zéro contre. Procuration contre. Zéro contre. Abstention. Zéro abstention. Procuration, abstention. Zéro procuration, abstention. La deuxième partie est adoptée. Nous allons soumettre maintenant l'ensemble du texte. Pour. Je vous remercie. Procuration pour. Je vous remercie. Contre. Zéro contre. Procuration contre. Zéro procuration contre. Abstention. Pas d'abstention. Procuration, abstention. Pas d'abstention. L'Assemblée nationale a adopté en sa séance du vendredi 19 juin 2026 la loi numéro 2026-10 portant loi de finances rectificative pour la gestion 2026 à l'unanimité des députés présents et représentés. Je vous remercie, chers collègues. Au second point à l'ordre du jour, nous devrions évoquer la loi portant modification de celle relative aux médiateurs de la République. Nous allons reporter l'examen de cette loi à la semaine prochaine. Nous venons d'épuiser les points inscrits à l'ordre du jour. Je voudrais rappeler que nous aurons un séminaire lundi sur le débat d'orientation générale et sans doute mercredi une plénière. Je voudrais vous remercier de votre attention. Je remercie messieurs les ministres de leur présence. À l'audience quand même.
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2: Il est 21h.

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0: 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Non, mais ou non? 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
2: mer.
0: Il vous
2: dit,
0: 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Dis le calame.

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0: Et ça regarde où les couillons. 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D'accord, via son vélo, mais il va vous dire l'eau de Kaloke. Et c'est non, Végo de Kalano. C'est un nom, c'est un
1: Rodrigo,
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0: 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Il est Kenya, les hauts, tu oles, non, mais moi, il est mais. B. La Colombie, non, c'est vrai. Oh, vélo, peut-être pas terreur. Ha ha ha, Glendi, ah ha, la Guerrilla. Eh, ça a l'air à Paris, oui, à Paris, oui, votre chagbe. Mes gants et j'y suis sous, quoi là-dedans. La Colombie, non, c'est vrai. 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

0: Despoja.
1: C'est 183 Jaha ou des dénés.
2: Et ton poupé fidèle, il n'a dit qu'il est une dotation de
1: l'État. Corona, donc, j'y paye. Et Yahoué, il t'en s'y met dans Yakoro. On va dire, j'y paye. J'y paye. Ah bah, c'est bon. Yes, il a. Mais quand il y a des gens qui sont là,

Herman Zapata, Elia. 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Colonel Sœur Le Zomé, est-ce qu'il y a mon goût ou quoi? Est-ce que je sème? 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
1: René Domidor, le patron de l'imprimerie ATG. Écoute-moi ça.

Oh, Chole, Yopougon. Oh, Chole, Abidjan. Emma. Emane. Non, d'abord, Edouard, tu m'as dit,

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Tout le monde se plaint, tout le monde se plaint. Denon. Les Cadillans, tout le monde se plaint sur Robo de Massani. Ferdinand, Kakanou, le roi, tout le monde se plaint, non? A peine, il a un peu de risque.

0: Dieu est juste. Il a fabriqué l'homme de telle manière que personne ne soit totalement satisfait.
1: Ouais.
2: Ouais.

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Brissot. Tonton Brissot d'après.

Ok, Patrice. PDG Bokip. Bon, ça, tu es un panafricaniste. Il est de notre mieux. Il est un homme qui est défalé. Il est un homme qui est crédible. Il est un homme qui est un homme qui est un homme qui est un homme qui est un homme qui est un homme qui est un homme qui est un homme qui est un homme qui est un homme qui est un homme qui

0: passe. 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
1: On s'attend à couleur. Mais c'est quoi le
2: gourmet?
1: Mimo.
2: Zono.
1: Zono.
2: Mais
1: la poignée là, nous l'ont au tout cas, quelqu'un n'a d'autre qu'à maintenant, oui, je suis pas allé. Au tout cas, ou, hop, mais moi, nous l'ont couvé tout cas.
2: Bazaroui, Gibelou, Valécataro.
1: Eh, y'a un nom, d'un nom, ouais, tu te bazar là, Godou.
2: Oh, mon col de l'écart, il est encore un homme.
1: Ah, de vous, nous l'ont, yo. Bon, et moi, fini qu'à te voir. Tiens, so, COVID, fini qu'à ça, il y en a un. Et va, bon. Tiens, hey, là, il y en a du long, COVID, bon. Oh, on est à chaque fois, il y en a
2: un.
1: Hein, moi, bah, en tout cas, ils sont allés vers la Golivore. On t'a dit de quoi envoyer Jean Mounan Mergo. Et tiens, tu vas l'écouter, tu vas m'en oublier.
2: Bon, on vous met, tu vas aller dire, il y a un
1: homme qui a été. Oh, il y a un homme qui a été. Il faut dire les cas.
2: Vous savez, les gars, il y a des défauts.
1: Bon, il y a un homme qui a été. Tu es dans le bureau de Dussal, il faut dire que tu vas m'en aider. Vous savez, quatre fois.
2: On t'a mis dans le gâteau, le gâteau, mais vous t'avez dans le gâteau de vous, mais.
1: Mais vous t'avez à Vilo, non, il y a. Eh, José Ravallico, il me l'a dit, eh, si poi, me l'a dit, eh, ou un beau au fond, au roi les chiveilla.
2: Oh, la gade, il va te le nommer, t'as le maman, ou tu veux.
1: Ah, si la gade, elle va se.
2: Regarde, eh, mal était pas, eh, de quel colo, le
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0: Patrice Bookkeeper. Patrice Bookkeeper. De fetchi le messieurs au son nouveau venu. 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

0: PDG, SPGSM.
1: Le rôle de nos papas. Viens, le rôle de nos papas.
0: Est-ce qu'il y a mon gouignon, Roger?
1: Quand vous tournez, ancien.

est-ce qu'on peut dire Notre dit, à moi, après l'effort, le coup de la première fois. Mais j'ai soubert. Il va être doué, quelqu'un, bien doué, quelqu'un, qui est dans le monde,

Soit dans SQG Assembly, Carrefour 51, pas encore. 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C'est que

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1: Ah, c'est un peu plus grand.
2: Donc, on a fait un peu de vidéo. 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

il y a un Willy King, moi, tu sais, donc on l'a invité, il y a un coureur, il est quoi? Il est quoi? Il est quoi? Il est quoi? Willy, on est quoi? Il est quoi? Donc on l'a oui. Il est quoi? Il est quoi? Il est quoi? Il est quoi? 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Il est quoi? Il est quoi? Il est quoi? Il est quoi? Je gère Kwe. Je gère le petit frère de Kwe. Eh, on a un nom qui est venu à l'aise. Il y a un refuge qui vient à

0: Cotonou.
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2: Il est 0h.
3: Chut. Silence. Je m'endors.